présentateur de TF1 quelques heures seulement après sa condamnation dans l'affaire des assistants parlementaires d'eurodéputés. La chef de file des députés RN écope d'un an de prison sous bracelet électronique. Marine Le Pen, qui a également annoncé se pourvoir en cassation à l'issue de son procès, elle promet un ticket gagnant avec Jordan Bardella qui sera propulsé à Matignon en cas de victoire de Marine Le Pen. C'est la quatrième fois qu'elle se présente comme candidate à la présidence de la France. Une décision qui passe mal auprès de la classe politique. Édouard Philippe exige que Marine Le Pen explique son choix aux Français. De son côté, Marine Tondelier, chef de file des écologistes, estime qu'elle a bénéficié d'une grande mansuétude. La cour d'appel de Toulouse veut agir rapidement après les révélations de Cédric Jubilard lundi, qui a reconnu dans une lettre avoir donné la mort à son épouse Delphine. Un document qui n'a pas encore été transmis à la justice. Cédric Jubilard devrait de nouveau faire face à la justice lors de son second procès à Toulouse à partir du 21 septembre. Dans l'actualité également, les États-Unis révoquent la levée des sanctions sur le pétrole iranien. Le gouvernement américain dénonce des actions inacceptables de Téhéran dans le détroit d'Ormuz après plusieurs attaques de navires. Washington avait pourtant suspendu son embargo sur le pétrole iranien jusqu'au 21 août. Retour en France avec cet incendie dans les Pyrénées-Orientales. Plus de 800 pompiers restent mobilisés pour maîtriser le feu qui a parcouru près de 5000 hectares depuis 4 jours. La préfecture prévient que la reprise du vent et les températures élevées devraient permettre au feu de reprendre en intensité. Et c'est dans ce contexte que 7 départements sont placés en vigilance orange au feu de forêt ce mercredi. Une alerte qui s'étend des Pyrénées-Orientales jusqu'à la Drôme. Météo France place également 6 nouveaux départements en vigilance orange canicule, dont les Bouches-du-Rhône, le Jura ou encore l'Eure. Voilà pour l'essentiel de l'actualité. C'est la fin de cette édition. Très bonne soirée à tous.

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1: Bonjour à tous. Elle ne changera pas d'avis. Marine Le Pen sera bien candidate à la présidentielle de 2027. Elle l'a annoncé ce mardi soir aux 20h de TF1, quelques heures seulement après sa condamnation dans l'affaire des assistants parlementaires d'eurodéputés. La chef de file des députés RN écope d'un an de prison sous bracelet électronique. Marine Le Pen, qui a également annoncé ce pourvoir en cassation à l'issue de son procès, elle promet un ticket gagnant avec Jordan Bardella qui sera propulsé à Matignon en cas de victoire de Marine Le Pen. C'est la quatrième fois qu'elle se présente comme candidate à la présidence de la France. Une décision qui passe mal auprès de la classe politique. Édouard Philippe exige que Marine Le Pen explique son choix aux Français. De son côté, Marine Tondelier, chef de file des écologistes, estime qu'elle a bénéficié d'une grande mansuétude. La cour d'appel de Toulouse veut

dut agir rapidement après les révélations de Cédric Jubilard lundi, qui a reconnu dans une lettre avoir donné la mort à son épouse Delphine. Un document qui n'a pas encore été transmis à la justice. Cédric Jubilard devrait de nouveau faire face à la justice lors de son second procès à Toulouse à partir du 21 septembre. Dans l'actualité également, les États-Unis révoquent la levée des sanctions sur le pétrole iranien. Le gouvernement américain dénonce des actions inacceptables de Téhéran dans le détroit d'Hormuz après plusieurs attaques de navires. Washington avait pourtant suspendu son embargo sur le pétrole iranien jusqu'au 21 août. Retour en France avec cet incendie dans les Pyrénées-Orientales. Plus de 800 pompiers restent mobilisés pour maîtriser le feu qui a parcouru près de 5000 hectares depuis 4 jours. La préfecture prévient que la reprise du vent et les températures élevées devraient permettre au feu de reprendre en intensité. Et c'est dans ce contexte que 7 départements sont placés en vigilance orange au feu de forêt ce mercredi. Une alerte qui s'étend des Pyrénées-Orientales jusqu'à la Drôme. Météo France place également 6 nouveaux départements en vigilance orange canicule, dont les Bouches-du-Rhône, le Jura ou encore l'Eure. Voilà pour l'essentiel de l'actualité. C'est la fin de cette édition. Très bonne journée à tous. 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
1: Bonjour à tous. Elle ne changera pas d'avis. Marine Le Pen sera bien candidate à la présidentielle de 2027. Elle l'a annoncé ce mardi soir aux 20h de TF1, quelques heures seulement après sa condamnation dans l'affaire des assistants parlementaires d'eurodéputés. La chef de file des députés RN écope d'un an de prison sous bracelet électronique. Marine Le Pen, qui a également annoncé ce pourvoi en cassation à l'issue de son procès, elle promet un ticket gagnant avec Jordan Bardella qui sera propulsé à Matignon en cas de victoire de Marine Le Pen. C'est la quatrième fois qu'elle se présente comme candidate à la présidence de la France. Une décision qui passe mal auprès de la classe politique. Édouard Philippe exige que Marine Le Pen explique son choix aux Français. De son côté, Marine Pontdelier, chef de file des écologistes, estime qu'elle a bénéficié d'une grande mansuétude. La cour d'appel de Toulouse veut agir rapidement après les révélations de Cédric Jubilard lundi, qui a reconnu dans une lettre avoir donné la mort à son épouse Delphine. Un document qui n'a pas encore été transmis à la justice. Cédric Jubilard devrait de nouveau faire face à la justice lors de son second procès à Toulouse à partir du 21 septembre. Dans l'actualité également, les États-Unis révoquent la levée des sanctions sur le pétrole iranien. Le gouvernement américain dénonce des actions inacceptables de Téhéran dans le détroit d'Ormuz après plusieurs attaques de navires. Washington avait pourtant suspendu son embargo sur le pétrole iranien jusqu'au 21 août. Retour en France avec cet incendie dans les Pyrénées-Orientales. Plus de 800 pompiers restent

mobilisés pour maîtriser le feu qui a parcouru près de 5000 hectares depuis 4 jours. La préfecture prévient que la reprise du vent et les températures élevées devraient permettre au feu de reprendre en intensité. Et c'est dans ce contexte que 7 départements sont placés en vigilance orange au feu de forêt ce mercredi. Une alerte qui s'étend des Pyrénées-Orientales jusqu'à la Drôme. Météo France place également 6 nouveaux départements en vigilance orange canicule, dont les Bouches-du-Rhône, le Jura ou encore l'Eure. Voilà pour l'essentiel de l'actualité. C'est la fin de cette édition. Très bonne journée à tous.

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1: Bonjour à tous. Elle ne changera pas d'avis. Marine Le Pen sera bien candidate à la présidentielle de 2027. Elle l'a annoncé ce mardi soir aux 20h de TF1, quelques heures seulement après sa condamnation dans l'affaire des assistants parlementaires d'eurodéputés. La chef de file des députés RN écope d'un an de prison sous bracelet électronique. Marine Le Pen, qui a également annoncé ce pourvoir en cassation à l'issue de son procès, elle promet un ticket gagnant avec Jordan Bardella qui sera propulsé à Matignon en cas de victoire de Marine Le Pen. C'est la quatrième fois qu'elle se présente comme candidate à la présidence de la France. Une décision qui passe mal auprès de la classe politique. Édouard Philippe exige que Marine Le Pen explique son choix aux Français. De son côté, Marine Tondelier, chef de file des écologistes, estime qu'elle a bénéficié d'une grande mansuétude. La cour d'appel de Toulouse veut agir rapidement après les révélations de Cédric Jubilard lundi, qui a reconnu dans une lettre avoir donné la mort à son épouse Delphine. Un document qui n'a pas encore été transmis à la justice. Cédric Jubilard devrait de nouveau faire face à la justice lors de son second procès à Toulouse à partir du 21 septembre. Dans l'actualité également, les États-Unis révoquent la levée des sanctions sur le pétrole iranien. Le gouvernement américain dénonce des actions inacceptables de Téhéran dans le détroit d'Ormuz après plusieurs attaques de navires. Washington avait pourtant suspendu son embargo sur le pétrole iranien jusqu'au 21 août. Retour en France avec cet incendie dans les Pyrénées-Orientales. Plus de 800 pompiers restent mobilisés pour maîtriser le feu qui a parcouru près de 5000 hectares depuis 4 jours. La préfecture prévient que la reprise du vent et les températures élevées devraient permettre au feu de reprendre en intensité. Et c'est dans ce contexte que 7 départements sont placés en vigilance orange au feu de forêt ce mercredi. Une alerte qui s'étend des Pyrénées-Orientales jusqu'à la Drôme. Météo France place également 6 nouveaux départements en vigilance orange canicule, dont les Bouches-du-Rhône, le Jura ou encore l'Eure. Voilà pour l'essentiel de l'actualité. C'est la fin de cette édition. Très bonne journée à tous.

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1: Bonjour à tous. Marine Le Pen est candidate à l'élection présidentielle. La chef de file des députés RN l'a officiellement annoncé hier soir sur TF1, quelques heures à peine après sa condamnation. Elle a écopé de 3 ans de prison, dont un an ferme sous bracelet électronique par la Cour d'appel de Paris pour détournement de fonds publics dans l'affaire dite des assistants parlementaires européens. Sa peine d'inéligibilité est également passée de 5 ans à 15 mois, lui permettant dès à présent de concourir à toute élection. Marine Le Pen a déjà fait savoir qu'elle allait se pourvoir en cassation, ce qui permettra selon elle de faire campagne pour 2027. Dans le reste de l'actualité, la chaleur gagne du terrain. 67 départements sont en alerte orange canicule, soit la quasi-totalité du pays. Déjà hier, le thermomètre a grimpé à plus de 41 degrés à Angoulême, plus de 40 degrés à Bordeaux et à Carcassonne. Et conséquence de ces coups de chaud à répétition, les nappes phréatiques s'assèchent. La quasi-totalité des réserves d'eau souterraine sont en baisse. 54% des nappes se situent sous la normale, selon le Bureau de recherche géologique et minière. La chaleur qui ne facilite également pas le travail des pompiers sur le front des incendies. L'important feu dans les Pyrénées-Orientales n'était toujours pas fixé hier soir, même si la situation s'améliore. Feu qui a parcouru 4900 hectares depuis samedi. Les flammes continuent également de progresser dans le sud de la Drôme. En fin d'après-midi, cet incendie avait parcouru 2000 hectares. Nouveau regain de tension dans le détroit d'Ormuz. Les États-Unis ont lancé hier une série de frappes contre l'Iran. Selon les Américains, il s'agit d'une riposte aux attaques iraniennes contre 3 navires commerciaux qui transitent par cet axe stratégique. Le parquet de Paris ouvre une enquête après les propos racistes de la sénatrice paraguayenne Céleste Amarilla envers Kylian Mbappé. La Fédération française de football a en effet déposé plainte. Et puis du côté des terrains, la fin hier des 8e de finale de la Coupe du Monde menait une grande partie de la rencontre. L'Argentine se qualifiait pour l'écart en renversant l'Égypte 3-2. La Suisse est venue à bout de la Colombie de son côté après les tirs au but. Excellent début de journée à tous.
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3: Encore une très très belle journée aujourd'hui sur l'ensemble du territoire de la Manche avec du soleil en acteur principal et quelques nuages qui vont jouer les figurants. Les températures comptaient 18 degrés dans le secteur de Coutances et Avranches, 19 degrés à Granville, 20 à Barneville-Carteret, La Hague, Saint-Lô et Carentan, 21 degrés à Cherbourg et Montebourg, 22 degrés à Saint-Hilaire-du-Harcouët. Dans l'après-midi, les maxis vont osciller entre 24

0: et 34 degrés côté mer. Elle sera ridée avec un vent de secteur sud-sud-est qui va basculer en milieu de matinée nord-nord-ouest et souffler entre 10 et 30 km/h en rafale. La mer sera basse à 8h10, haute à 13h30, un coefficient de 56, il est en baisse.
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1: Et nous sommes le 8 juillet aujourd'hui, nous fêtons les Thibauts. Et en ce 8 juillet, je pourrais vous parler du départ de la première expédition de Vasco de Gama en 1497, ou encore de la naissance de Jean de La Fontaine en 1621. Mais le 8 juillet 1982 s'est déroulé un match de foot mythique à Séville, pour ce qui restera la nuit de Séville. La France de Platini affronte l'Allemagne en demi-finale de Coupe du Monde. Dès la 17e minute, Pierre Littbarski ouvre le score pour la Mannschaft. Les Français réagissent dans la foulée. Rocheteau est retenu dans la surface, penalty, Platini transforme un partout. Ce sera le score à la mi-temps. À la 50e, Bernard Gengini sort sur blessure. Il est remplacé par Patrick Battiston. Les Français dominent et se voient refuser un but pour hors-jeu. À la 56e, ouverture lumineuse dans l'axe de Platini pour Battiston. En retard, le gardien Harald Schumacher, en plein élan, percute volontairement le Français à la tête. Battiston KO, sort sur civière. L'arbitre néerlandais ne sort pas de carton et ne siffle même pas faute. Fin du temps réglementaire, prolongation, les Français prennent d'assaut le but allemand. Marius Trésor marque d'une magnifique volée du droit à la 92e. 6 minutes plus tard, Alain Giresse, d'une frappe extérieure de 20 mètres, porte le score à 3-1. Mais les Allemands reviennent. Karl Heinz, Rummenigge et Klaus Fischer marquent. Il faudra attendre les tirs au but pour la première fois de l'histoire de la Coupe du Monde. La suite, 4 partout à l'issue des 5 premiers tirs. Max Bossis s'élance, son tir est stoppé par Schumacher. Finalement, l'Allemand Horst Rubesch envoie l'Allemagne en finale. La citation du jour est signée de l'attaquant anglais Gary Lineker. Le football est un sport qui se joue à 11 contre 11 et à la fin, c'est l'Allemagne qui gagne.

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1: Bonjour à tous. Marine Le Pen est candidate à l'élection présidentielle. La chef de file des députés RN l'a officiellement annoncé hier soir sur TF1, quelques heures à peine après sa condamnation. Elle a écopé de 3 ans de prison, dont un an ferme sous bracelet électronique par la Cour d'appel de Paris pour détournement de fonds publics dans l'affaire dite des assistants parlementaires européens. Sa peine d'inéligibilité est également passée de 5 ans à 15 mois, lui permettant dès à présent de concourir à toute élection. Marine Le Pen a déjà fait savoir qu'elle allait se pourvoir en cassation, ce qui permettra selon elle de faire campagne pour 2027. Dans le reste de l'actualité, la chaleur gagne du terrain. 67 départements sont en alerte orange canicule, soit la quasi-totalité du pays. Déjà hier, le thermomètre a grimpé à plus de 41 degrés Angoulême, plus de 40 degrés à Bordeaux et à Carcassonne. Et conséquence de ces coups de chaud à répétition, les nappes phréatiques s'assèchent. La quasi-totalité des réserves d'eau souterraine sont en baisse. 54% des nappes se situent sous la normale, selon le Bureau de recherche géologique et minière. La chaleur qui ne facilite également pas le travail des pompiers sur le front des incendies. L'important feu dans les Pyrénées-Orientales n'était toujours pas fixé hier soir, même si la situation s'améliore. Feu qui a parcouru 4900 hectares depuis samedi. Les flammes continuent également de progresser dans le sud de la Drôme. En fin d'après-midi, cet incendie avait parcouru 2000 hectares. Nouveau regain de tension dans le détroit d'Ormuz. Les États-Unis ont lancé hier une série de frappes contre l'Iran. Selon les Américains, il s'agit d'une riposte aux attaques iraniennes contre 3 navires commerciaux qui transitent par cet axe stratégique. Le parquet de Paris ouvre une enquête après les propos racistes de la sénatrice paraguayenne Céleste Amarilla envers Kylian Mbappé. La Fédération française de football a en effet déposé plainte. Et puis du côté des terrains, la fin hier des 8e de finale de la Coupe du Monde menait une grande partie de la rencontre. L'Argentine se qualifiait pour les quarts en renversant l'Égypte 3-2. La Suisse est venue à bout de la Colombie de son côté après les tirs au but. Excellent début de journée à tous.
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3: Encore une très très belle journée aujourd'hui sur l'ensemble du territoire de la Manche avec du soleil en acteur principal et quelques nuages qui vont jouer les figurants. Les températures comptaient 18 degrés dans le secteur de Coutances et Avranches, 19 degrés à Granville, 20 à Barneville-Carteret, La Hague, Saint-Lô et Carentan, 21 degrés à Cherbourg et Montebourg, 22 degrés à Saint-Hilaire-du-Harcouët. Dans l'après-midi, les maxis vont osciller entre 24 et 34 degrés côté mer. Elle sera ridée avec un vent de secteur sud-sud-est qui va basculer en milieu de matinée nord-nord-ouest et souffler entre 10 et 30 km/h en rafale. La mer sera basse à 8h10, haute à 13h30, un coefficient de 56 s'il est en baisse.
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0: Bélier, vous ne vous rendez pas compte de votre comportement à l'égard de votre partenaire. Vous pourriez bien susciter une dispute à votre insu.
1: Taureau, si vous vivez en couple, vous jouez les grands seigneurs. Lorsque l'on aime, on ne compte pas.
2: Gémeaux, occupez-vous de votre partenaire au lieu de penser à vous exclusivement.
3: Cancer, vous ne voyez pas le temps passer. Vous ne pensez à rien d'autre qu'à votre aimé et à son épanouissement sentimental.
4: Lion, pour vous tranquilliser quant à la réciprocité des sentiments de votre partenaire, demandez-lui des preuves d'amour.
5: Vierge, votre pouvoir de séduction est au top, profitez-en.
6: Balance, vous vous laissez aller au gré des événements sans réagir.
7: Scorpion, distrayez-vous, vous devez accepter toutes les invitations de vos proches.
8: Sagittaire, vous ne lésinez pas sur les moyens à utiliser pour rendre encore plus amoureux votre partenaire.
9: Capricorne, il règne une ambiance romantique dans votre chaumière, vous vous désaltérez à la source du bonheur.
10: Verseau, vous adoptez ce célèbre adage, pour vivre heureux, vivons cachés.
11: Poisson, vous déployez une énergie folle pour que vos désirs deviennent réalité.
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Ses yeux noirs, Indochine, un vrai bonheur, cette balade dans les années 80 pour vous souhaiter la bienvenue dans De Bon Matin, la matinale de CFM et bien sûr un bon réveil. Il est 7h.

0: 7h, l'heure de retrouver vos premières infos de la Manche avec Jean-Luc Herrmann. Bonjour Jean-Luc.
1: Bonjour Jean-Marc, bonjour à tous. Un accident a eu lieu hier, peu après 14h à Cherbourg. Une collision entre deux voitures qui a fait deux blessés, une femme de 18 ans et un homme de 84 ans. Ils ont tous les deux été transportés aux urgences de l'hôpital Pasteur. Les circonstances de l'accident restent encore à éclaircir. Un petit peu plus tôt, vers 12h15, toujours dans la cité portuaire, une femme de 56 ans circulant à pied a été percutée par un vélo. L'état de santé de la cinquantenaire a nécessité un transfert paramédicalisé aux urgences de l'hôpital. Un homme âgé de 20 ans a comparu hier devant le tribunal de Cherbourg pour corruption de mineurs. Le mis en cause aurait envoyé des photos intimes et une vidéo de masturbation à une jeune fille de 11 ans. Le parquet a requis un an de prison avec sursis. La cour a décidé de relaxer l'individu pour faute de qualification pénale. Le ministère public dispose de 10 jours pour faire appel. Face au manque de précipitations et aux préconisations préfectorales de maîtriser la consommation d'eau, les élus de Saint-Lô ont décidé de mettre à l'arrêt la fontaine Licorne située en face de la mairie. Une situation qui durera tout au long de la sécheresse. Le commandant Stéphane Gautron va quitter la tête du peloton de gendarmerie de Coutances après 4 ans de bons et loyaux services. Il va rejoindre Vannes le 1er août prochain. C'est à cette même date qu'il sera remplacé par la capitaine Alexandra Pelletier-Blaise. Fin de semaine dernière, un individu a comparu devant le tribunal de Cherbourg pour des faits de violence et des menaces de mort envers sa femme et sa fille. L'individu, sous bracelet électronique et en état d'ébriété, est entré dans une colère noire le 27 juin dernier après avoir trouvé sa fille de 19 ans en compagnie de son petit copain dans la chambre. Il va se munir d'un couteau et va menacer d'en faire usage. Prévenu, les policiers vont le trouver endormi, terrassé par l'alcool et les médicaments. Déjà condamné à 8 reprises pour des faits similaires, il est écopé de 30 mois de prison ferme. Il a d'ores et déjà fait appel de la décision. 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Les préférés sont les 8, 9, 11, 12, 10, 7, 14 et 13. Notez que CFM vous a donné le quartier. Suite de l'actu, c'est avec Clémence Lobary. Bonjour Clémence.
2: Bonjour à tous. Marine Le Pen est candidate à l'élection présidentielle. La chef de file des députés RN l'a officiellement annoncé hier soir sur TF1, quelques heures à peine après sa condamnation. Elle est écopée de 3 ans de prison, dont un an ferme sous bracelet électronique par la Cour d'appel de Paris pour détournement de fonds publics dans l'affaire dite des assistants parlementaires européens. Sa peine d'inéligibilité est également passée de 5 ans à 15 mois, lui permettant dès à présent de concourir à toute élection. Marine Le Pen a déjà fait savoir qu'elle allait se pourvoir en cassation, ce qui permettra, selon elle, de faire campagne pour 2027. Dans le reste de l'actualité, la chaleur gagne du terrain. 67 départements

0: sont en alerte orange canicule, soit la quasi-totalité du pays. Déjà hier, le thermomètre a grimpé à plus de 41 degrés à Angoulême, plus de 40 degrés à Bordeaux et à Carcassonne. Et conséquence de ces coups de chaud à répétition, les nappes phréatiques s'assèchent. La quasi-totalité des réserves d'eau souterraine sont en baisse. 54% des nappes se situent sous la normale, selon le Bureau de recherche géologique et minière. La chaleur qui ne facilite également pas le travail des pompiers sur le front des incendies. L'important feu dans les Pyrénées-Orientales n'était toujours pas fixé hier soir, même si la situation s'améliore. Feu qui a parcouru 4900 hectares depuis samedi. Les flammes continuent également de progresser dans le sud de la Drôme. En fin d'après-midi, cet incendie avait parcouru 2000 hectares. Nouveau regain de tension dans le détroit d'Ormuz. Les États-Unis ont lancé hier une série de frappes contre l'Iran. Selon les Américains, il s'agit d'une riposte aux attaques iraniennes contre trois navires commerciaux qui transitent par cet axe stratégique. Le parquet de Paris ouvre une enquête après les propos racistes de la sénatrice paraguayenne Céleste Amarilla envers Kylian Mbappé. La Fédération française de football a en effet déposé plainte. Et puis du côté des terrains, la fin hier des huitièmes de finale de la Coupe du Monde menait une grande partie de la rencontre. L'Argentine se qualifiait pour l'écart en renversant l'Égypte 3-2. La Suisse est venue à bout de la Colombie de son côté après les tirs au but. Excellent début de journée à tous.
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2: Encore une très très belle journée aujourd'hui sur l'ensemble du territoire de la Manche avec du soleil en acteur principal et quelques nuages qui vont jouer les figurants. Les températures comptaient 18 degrés dans le secteur de Coutances et Avranches, 19 degrés à Granville, 20 à Barneville-Carteret, La Hague, Saint-Lô et Carentan, 21 degrés à Cherbourg et Montebourg, 22 degrés à Saint-Hilaire-du-Harcouët. Dans l'après-midi, les maxis vont osciller entre 24 et 34 degrés côté mer. Elle sera ridée avec un vent de secteur sud-sud-est qui va basculer en milieu de matinée nord-nord-ouest et souffler entre 10 et 30 km/h en rafale. La mer sera basse à 8h10, haute à 13h30, un coefficient de 56 s'il est en baisse.
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0: L'un des grands hits du moment, Lewis Capaldi, Almost, sur CFM à 7h10.
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0: Je vous souhaite à nouveau la bienvenue dans De Bon Matin, la matinale de CFM. Je suis Jean-Marc et je suis ravi de vous accompagner comme chaque matin avec de la bonne musique. Qu'est-ce que je vais vous jouer? Ben tiens, dans un instant, Blondie, Amir, un petit peu plus tard et un grand hit. D'ici une quinzaine de minutes, Tame Impala avec Jenny. Vos rendez-vous habituels du matin, ce sont les bons plans et des sorties dans la Manche. Allez, dans 5-6 minutes. J'ai beaucoup de choses à vous dire ce matin. Les bons plans sont 100% festifs. Bah oui, c'est bientôt le week-end du 14 juillet. À 7h30, un journal complet avec l'AFP sur CFM. Votre météo du jour, la météo marine. 7h40, votre horoscope avec Jessica. 7h45, l'info insolite. Ce matin, je vous explique l'histoire d'un Australien qui est devenu star d'un défilé de mode, bien malgré lui. Et le jeu, c'est à 7h50. 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Quel jour sommes-nous? Le mercredi 8 juillet. Dans la Manche, le soleil s'est levé à 6h08 et va se coucher à 22h14. Nous perdons une petite minute de soleil. Nous fêtons Thibaut. La citation du jour, elle est signée du Marquis de Sade. La tolérance est la vertu du faible. Quelques événements survenus un 8 juillet. Les événements que je vous ai sélectionnés ce matin sont assez amusants. En 1814, le roi Louis XVIII annule le changement de nom de 1200 communes françaises imposées pendant la Révolution. Donc il faut savoir que 1200 communes devaient porter des noms de révolutionnaires si Louis XVIII n'avait pas rectifié ça. 8 juillet 1889, à Richburg, dans le Mississippi, John L. Sullivan bat Jake Kilrain au 75e round, oui, 75e round d'un combat de boxe qui sera le dernier à main nue. Imaginez l'état des gars à la fin du combat quand même. Et enfin, le 8 juillet 1982, je n'avais que 9 ans, mais je m'en souviens encore. Et si vous êtes, selon votre génération, si vous avez vu ce match de foot, vous vous en souvenez également. Demi-finale France-RFA de la Coupe du Monde de foot en Espagne. La France est défaite par l'Allemagne lors d'un match qui restera le plus épique avec l'un des arbitrages les plus controversés de l'histoire. Ah bah oui, ce France RFA, on s'en souvient avec Schumacher qui avait déglingué Battiston, si je me souviens bien. Vos anniversaires du jour, pour le moment, il n'y en a pas, mais je ne suis pas inquiet. Vous vous réveillerez d'ici 8h tout à l'heure pour que je vous souhaite votre anniversaire à l'antenne. Rien de plus simple, j'ai posté comme chaque matin un post sur notre page Facebook CFM. Vous m'envoyez un message privé et je vous souhaite votre anniversaire tout à l'heure.

0: Amir sur CFM, on dirait.
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0: Alors ce matin, les bons plans sont 100% festifs car le long week-end du 14 juillet approche. Je commence par deux bals des pompiers. Préparez-vous pour le grand bal des pompiers de Granville, samedi soir. Tous en blanc, car c'est une white party. Les passes et bracelets sont déjà en vente via leur page Facebook. Au programme, une belle ambiance festive, des food trucks et de nombreux stands avec plein de goodies officiels. Bal des pompiers de Granville, à vous de mettre le feu, mais uniquement sur le dance floor de la caserne des pompiers de Granville samedi soir. Direction 40 ans les Marais, où les pompiers de 40 ans auront retrouvé la grande échelle et les tuyaux de la chanson de Sacha Distel pour leur grand bal des pompiers. Au programme de cette belle soirée de lundi, veille du 14 juillet, un concert du groupe Horizon en warm-up, puis un DJ vous fera danser toute la nuit. Les pompiers de 40 ans vous promettent de nombreuses animations surprises tout au long de la soirée et bien sûr des food trucks en cas de petite ou grosse faim. Le bal des pompiers de 40 ans, c'est lundi 13 juillet. Vous pouvez acheter des entrées sur Alloasso ou directement sur place. L'entrée est gratuite pour les moins de 12 ans. Partons pour Fermanville dans le Val-de-Serre pour le grand festival annuel Fermanville en scène. Du lourd et du festif sur la grande scène tout au long de la soirée. Et la gun, les crieurs de toit, Étienne DJ et surtout les Fatal Picards. Billets encore disponibles sur le site du festival ou directement samedi soir à l'entrée du site et c'est gratuit pour les moins de 12 ans. Je vous en parle parce que c'est suffisamment rare pour le souligner. Parce que moi perso, comme vous le savez, je vous en ai déjà parlé, j'ai fait les grosses tournées d'été énergie et les grosses tournées d'été des grandes radios, eh bien, s'arrêtent rarement dans la Manche. Moi, je me souviens quand je faisais Mer de la Manche et Atlantique, parce que c'était une année sur deux, l'année après je faisais Méditerranée, enfin bref, on passait le Ouistreham à Saint-Malo et on ne voyait de la Manche que la 84 et ça avait le don de profondément m'énerver. Eh bien, incroyable, alléluia, samedi la tournée Fun Radio passe par 40 ans les Marais. Le Fun Radio Summer Break Festival vous donne rendez-vous sur la plage verte de 40 ans, samedi à partir de 21h pour 3 heures de mix DJ et plein de goodies. Voilà, incroyable. Une tournée de Radio Nationale s'arrête dans la Manche. C'est ouf. Sachez enfin que le restaurant Chez Daniel et le Club Kissing de Barneville-Carteret ouvrent leurs portes ce soir pour leur 43e saison. Le restaurant et le club sont ouverts à partir de ce soir et jusqu'à fin août, du mercredi au dimanche inclus.
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0: Tame Impala et Jenny, l'un des gros hits du moment sur CFM, pile 7h30. Bienvenue si vous nous rejoignez. Je vous souhaite un bon réveil si vous venez d'ouvrir les yeux. C'est l'heure de nous connecter à Paris, au studio de l'Agence France-Presse pour votre journal national et international, présenté par Clémence Lobary. Bonjour.
1: Bonjour à tous. Marine Le Pen est candidate à l'élection présidentielle. La chef de file des députés RN l'a officiellement annoncé sur TF1 quelques heures à peine après sa condamnation. 67 départements sont en alerte orange canicule, ce qui ne facilite pas le travail des pompiers. Et puis les moustiques souffrent aussi de la chaleur, mais ils pourraient faire leur retour rapidement. Condamnée dans l'affaire des assistants parlementaires européens, Marine Le Pen se lance quand même dans la course à la présidentielle. La chef de file des députés RN a écopé de 3 ans de prison, dont un an ferme sous bracelet électronique par la cour d'appel de Paris pour détournement de fonds publics. Sa peine d'inéligibilité est également passée de 5 ans à 15 mois, lui permettant dès à présent de concourir à toute élection. Elle a donc annoncé sa décision finale hier sur le plateau du 20h de TF1.
2: Ce soir, je suis candidate à l'élection présidentielle. Nous nous sommes préparés, moi, à ce rôle imminent de président de la République, dont les Français détiennent la clé, et Jordan au rôle non moins imminent de Premier ministre. Ma conviction a été très rapidement faite, puisque j'avais indiqué, vous le savez, que je ne ferai pas campagne sous bracelet électronique. Mais comme j'ai la possibilité de faire un pourvoi en cassation, ce qui n'était pas obligatoirement le cas des autres hypothèses, et que le pourvoi en cassation suspend les effets de l'arrêt, je ferai donc campagne sans bracelet électronique.
1: Une candidature qui fait réagir à gauche, notamment socialistes, écologistes, communistes ou insoumis, ont tous dénoncé la décision de Marine Le Pen. Dans le reste de l'actualité, il va encore faire très chaud. Aujourd'hui, 67 départements sont en alerte orange canicule. Les températures, elles, devraient se maintenir sur une large partie du pays, mais devraient encore grimper dans les zones méditerranéennes, avec des pics pouvant atteindre 42 degrés localement. La chaleur qui ne facilite également pas le travail des pompiers sur le front des incendies. L'important feu dans les Pyrénées-Orientales n'était toujours pas fixé hier soir, même si la situation s'améliore. Un feu qui a parcouru 5000 hectares depuis samedi. Les flammes continuent également de progresser dans le sud de la Drôme. En fin d'après-midi, ce mardi, elles avaient parcouru 2000 hectares. Et dans le Vaucluse, ce sont pas moins de 16 feux de broussailles déclarés en quelques heures lundi. Et la bataille contre les flammes était une nouvelle fois rude cette nuit. Une multiplication des feux qui fatigue les pompiers, selon Sébastien Delavoux, responsable syndical à la CGT des SDIS.
3: Les missions de feux de forêt sont particulièrement exigeantes. Rien que les gens peuvent le comprendre, la température de l'air, la température du feu, la protection, pour se protéger du feu, on a des vêtements qui produisent aussi de la chaleur. Il y a le fait d'être dans la fumée, de fournir tout un tas d'efforts physiques. Et puis parce qu'on travaille aussi beaucoup la nuit, ils ont fait le convoi de nuit, ils sont très régulièrement envoyés en fait en mission quasiment dès qu'ils arrivent. Ils ont parfois une nuit blanche dans les pattes et les gens sortent rincés en fait des opérations feux de forêt.
1: Les pompiers rappellent que 9 incendies sur 10 sont d'origine humaine et 7 départements sont aujourd'hui en alerte rouge pour un risque de feux de forêt très élevé sur le pourtour méditerranéen. Autre conséquence de ces coups de chaud à répétition, les nappes phréatiques s'assèchent. La quasi-totalité des réserves d'eau souterraines sont en baisse. 54% des nappes se situent sous la normale selon le Bureau de recherche géologique et minière. Et ces températures semblent avoir fait disparaître les moustiques. Un constat partagé sur les réseaux sociaux. En cause, la chaleur qui assèche les points d'eau et gêne la ponte des larves. Les moustiques sont donc obligés de se mettre à l'abri, mais il ne faut pas se réjouir si vite. Selon François Lasserre, entomologiste et vice-président de l'Office pour les insectes et leur environnement, il suffit d'un peu de pluie pour que les moustiques fassent leur retour.
4: À court terme, il y en aura moins, en effet. En revanche, les larves, par exemple, de moustiques tigres peuvent devenir adultes en 5-7 jours dans l'eau. Donc c'est très rapide. Les autres moustiques, c'est 7, 10, 15 jours environ. Pendant quelques temps, on peut avoir cette impression qu'il y a moins de moustiques. Alors, ce qui est vrai, en revanche, les individus qui ont survécu, les larves qui ont survécu, vont redonner des adultes. Et en général, les insectes, si les conditions redeviennent favorables, la plupart des insectes, enfin beaucoup d'insectes, peuvent retrouver des populations comme avant, disons.
1: Pour se prémunir des moustiques, il faut retirer tous les points d'eau à 200 mètres autour de son logement. Nouveau regain de tension dans le détroit d'Ormuz. Les États-Unis ont lancé hier une série de frappes contre l'Iran. Selon les Américains, il s'agit d'une riposte aux attaques iraniennes contre 3 navires commerciaux qui transitaient par cet axe stratégique. Les résultats du bac stables cette année. Le taux de réussite provisoire au baccalauréat s'établit à 85,5% pour cette session de 2026. Le taux définitif, lui, sera publié après les rattrapage. Les épreuves du second groupe se déroulent jusqu'à la fin de semaine. Et puis en football, on connaît désormais toutes les affiches des quarts de finale de la Coupe du Monde. L'Argentine n'est pas passée loin de l'élimination hier. Les Argentins se sont imposés 3-2 contre l'Égypte en huitième de finale après un match fou. De son côté, la Suisse est venue à bout de la Colombie après les tirs au but. Excellent début de journée à tous.
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6: Encore une très très belle journée aujourd'hui sur l'ensemble du territoire de la Manche avec du soleil en acteur principal et quelques nuages qui vont jouer des figurants. Les températures comptaient 18 degrés dans le secteur de Coutances et Avranches, 19 degrés à Granville, 20 à Barneville-Carteret, La Hague, Saint-Lô et Carentan, 21 degrés à Cherbourg et Montebourg, 22 degrés à Saint-Hilaire-du-Harcouët. Dans l'après-midi, les maxis vont osciller entre 24 et 34 degrés. Côté mer, elle sera ridée avec un vent de secteur sud-sud-est qui va basculer en milieu de matinée nord-nord-ouest et souffler entre 10 et 30 km/h en rafale. La mer sera basse à 8h10, haute à 13h30, un coefficient de 56, il est en baisse.
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0: l'association bien sympathique Vita et Julien Doré vient. On essaye sur CFM dans quelques secondes. Votre horoscope avec Jessica. Côté musique, je vais vous jouer Mika et Niagara. L'info insolite ce matin, eh bien, est une histoire assez drôle qui est arrivée à un Australien. Il s'est retrouvé bien malgré lui la star d'un défilé de mode. Et puis préparez-vous dès maintenant à jouer avec nous à 7h50. 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
3: Bélier, vous ne vous rendez pas compte de votre comportement à l'égard de votre partenaire. Vous pourriez bien susciter une dispute à votre insu.
4: Taureau, si vous vivez en couple, vous jouez les grands seigneurs. Lorsque l'on aime, on ne compte pas.
5: Gémeaux, occupez-vous de votre partenaire au lieu de penser à vous exclusivement.
6: Cancer, vous ne voyez pas le temps passer. Vous ne pensez à rien d'autre qu'à votre aimé et à son épanouissement sentimental.
7: Lion, pour vous tranquilliser quant à la réciprocité des sentiments de votre partenaire, demandez-lui des preuves d'amour.
8: Vierge, votre pouvoir de séduction est au top, profitez-en.
9: Balance, vous vous laissez aller au gré des événements sans réagir.
10: Scorpion, distrayez-vous, vous devez accepter toutes les invitations de vos proches.
11: Sagittaire, vous ne lésinez pas sur les moyens à utiliser pour rendre encore plus amoureux votre partenaire.
12: Capricorne, il règne une ambiance romantique dans votre chaumière. Vous vous désaltérez à la source du bonheur.
13: Verseau, vous adoptez ce célèbre adage, pour vivre heureux, vivons cachés.
14: Poisson, vous déployez une énergie folle pour que vos désirs deviennent réalité.
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0: Eyes, Kelly par Mika sur CFM. Bienvenue si vous nous rejoignez, 7h44.
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0: Imaginez, vous habitez sur le front de mer de Barneville, Coutainville, Grandville ou Julouville, et votre petite routine matinale, c'est de descendre à la plage pour faire un peu d'exercice et pour vous baigner. Sauf que vous devenez bien, malgré vous, une véritable star du net et la risée des réseaux sociaux. Eh bien, c'est ce qui est arrivé le week-end dernier à un Australien d'une cinquantaine d'années sur la plage de Tamara, au sud de Sydney. Ce jour-là, cette plage était privatisée pour un défilé de mode de la Fashion Week australienne. Plage impeccable, décor de cinéma, tapis rouge, gradin pour les invités. Tout était parfait jusqu'à ce qu'arrive notre baigneur du jour. Sortant comme d'habitude de chez lui et descendant les escaliers qui mènent à la plage, c'est une fois arrivé en plein sur le parcours du défilé et sous les objectifs des photographes et les smartphones des influenceurs qu'il a compris qu'il était devenu, bien malgré lui, le mannequin principal du défilé. Car notre vedette du jour ne s'est en plus pas dégonflé, il a enlevé son peignoir, fait ses étirements et il s'est ensuite jeté à l'eau sous les rires et les applaudissements des spectateurs, mais aux grandes dames des mannequins, du créateur et du directeur artistique du défilé. Le défilé s'est donc arrêté quelques minutes, le temps que notre vedette du jour nage jusqu'à se retrouver hors de la zone du défilé pour pouvoir rentrer chez lui. Je pense qu'après avoir récupéré ses affaires, il aurait bien mérité quelques vêtements de la marque du jour, car en plus c'était un défilé de mode pour hommes, mais ça, c'est une autre affaire.

0: Une chanson estivale par excellence, Niagara, l'amour à la plage sur CFM. Allez, c'est l'heure de prendre votre téléphone avec vous.
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0: Mais pas au volant, évidemment. 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

Suzanne Vega dans les années 90 avec Lucas pour vous souhaiter la bienvenue si vous nous rejoignez ainsi qu'un bon réveil. 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

0: 8h, l'heure de retrouver vos infos de la Manche avec Jean-Luc Herman. Bonjour Jean-Luc.
1: Bonjour Jean-Marc, bonjour à tous. Un accident a eu lieu hier, peu après 14h à Cherbourg. Une collision entre deux voitures qui a fait deux blessés, une femme de 18 ans et un homme de 84 ans. Ils ont tous les deux été transportés aux urgences de l'hôpital Pasteur. Les circonstances de l'accident restent encore à éclaircir. Un petit peu plus tôt, vers 12h15, toujours dans la cité portuaire, une femme de 56 ans circulant à pied a été percutée par un vélo. L'état de santé de la cinquantenaire a nécessité un transfert paramédicalisé aux urgences de l'hôpital. Un homme âgé de 20 ans a comparu hier devant le tribunal de Cherbourg pour corruption de mineurs. Le mis en cause aurait envoyé des photos intimes et une vidéo de masturbation à une jeune fille de 11 ans. Le parquet a requis un an de prison avec sursis. La cour a décidé de relaxer l'individu pour faute de qualification pénale. Le ministère public dispose de 10 jours pour faire appel. Face au manque de précipitations et aux préconisations préfectorales de maîtriser la consommation d'eau, les élus de Saint-Lô ont décidé de mettre à l'arrêt la fontaine Licorne située en face de la mairie. Une situation qui durera tout au long de la sécheresse. Le commandant Stéphane Gautron va quitter la tête du peloton de gendarmerie de Coutances après 4 ans de bons et loyaux services. Il va rejoindre Vannes le 1er août prochain. C'est à cette même date qu'il sera remplacé par la capitaine Alexandra Pelletier-Blaise. Fin de semaine dernière, un individu a comparu devant le tribunal de Cherbourg pour des faits de violence et des menaces de mort envers sa femme et sa fille. L'individu, sous bracelet électronique et en état d'ébriété, est entré dans une colère noire le 27 juin dernier après avoir trouvé sa fille de 19 ans en compagnie de son petit copain dans la chambre. Il va se munir d'un couteau et va menacer d'en faire usage. Prévenu, les policiers vont le trouver endormi, terrassé par l'alcool et les médicaments. Déjà condamné à 8 reprises pour des faits similaires, il est écopé de 30 mois de prison ferme. Il a d'ores et déjà fait appel de la décision. Les courses à Pornichet, le prix du casino Partouche Pornichet. Les préférés sont les 8, 9, 11, 12, 10, 7, 14 et 13. 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Suite de l'actu, c'est avec Clémence Lobary. Bonjour Clémence.
2: Bonjour à tous. Marine Le Pen est candidate à l'élection présidentielle. La chef de file des députés RN l'a officiellement annoncé hier soir sur TF1, quelques heures à peine après sa condamnation. Elle est écopée de 3 ans de prison, dont un an ferme sous bracelet électronique par la Cour d'appel de Paris pour détournement de fonds publics dans l'affaire dite des assistants parlementaires européens. Sa peine d'inéligibilité est également passée de 5 ans à 15 mois, lui permettant dès à présent de concourir à toute élection. Marine Le Pen a déjà fait savoir qu'elle allait se pourvoir en cassation, ce qui permettra, selon elle, de faire campagne pour 2027. Dans le reste de l'actualité, la chaleur gagne du terrain. 67 départements sont en alerte orange canicule, soit la quasi-totalité du pays. Déjà hier, le thermomètre a grimpé à plus de 41 degrés à Angoulême, plus de 40 degrés à Bordeaux et à Carcassonne. Et conséquence de ces coups de chaud à répétition, les nappes phréatiques s'assèchent. La quasi-totalité des réserves d'eau souterraines sont en baisse. 54% des nappes se situent sous la normale, selon le Bureau de recherche géologique et minière. La chaleur qui ne facilite également pas le travail des pompiers sur le front des incendies.

0: mardi. L'important feu dans les Pyrénées-Orientales n'était toujours pas fixé hier soir, même si la situation s'améliore. Feu qui a parcouru 4900 hectares depuis samedi. Les flammes continuent également de progresser dans le sud de la Drôme. En fin d'après-midi, cet incendie avait parcouru 2000 hectares. Nouveau regain de tension dans le détroit d'Ormuz. Les États-Unis ont lancé hier une série de frappes contre l'Iran. Selon les Américains, il s'agit d'une riposte aux attaques iraniennes contre trois navires commerciaux qui transitent par cet axe stratégique. Le parquet de Paris ouvre une enquête après les propos racistes de la sénatrice paraguayenne Céleste Amarilla envers Kylian Mbappé. La Fédération française de football a en effet déposé plainte. Et puis du côté des terrains, la fin hier des huitièmes de finale de la Coupe du Monde menait une grande partie de la rencontre. L'Argentine se qualifiait pour l'écart en renversant l'Égypte 3-2. La Suisse est venue à bout de la Colombie de son côté après les tirs au but. Excellent début de journée à tous.
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2: Encore une très très belle journée aujourd'hui sur l'ensemble du territoire de la Manche avec du soleil en acteur principal et quelques nuages qui vont jouer les figurants. Les températures comptaient 18 degrés dans le secteur de Coutances et Avranches, 19 degrés à Granville, 20 à Barneville-Carteret, La Hague, Saint-Lô et Carentan, 21 degrés à Cherbourg et Montebourg, 22 degrés à Saint-Hilaire-du-Harcouët. Dans l'après-midi, les maxis vont osciller entre 24 et 34 degrés. Côté mer, elle sera ridée avec un vent de secteur sud-sud-est qui va basculer en milieu de matinée nord-nord-ouest et souffler entre 10 et 30 km/h en rafale. La mer sera basse à 8h10, haute à 13h30, un coefficient de 56, il est en baisse.
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0: et Joseph Kamel, qui a vécu à 40 ans les Marais, figurez-vous. Il l'avait révélé lorsqu'il est venu à 40 ans les Marais, justement lors du Téléthon, voilà, en décembre dernier.
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0: Je vous souhaite de bonnes vacances partout dans la Manche, à l'écoute de CFM, à l'écoute de la bonne musique de CFM avec Madonna et Céline Dion dans un instant et Angèle un petit peu plus tard avec vos rubriques habituelles, les bons plans et des sorties dans la Manche dans quelques minutes, des bons plans 100% festifs ce matin parce que le long week-end du 14 juillet eh bien, arrive à grands pas, vos infos sport à 8h30. Votre horoscope à 8h40, l'info insolite à 8h45 et le jeu CFM à 8h50. C'est donc le programme de cette nouvelle heure dans De Bon Matin, la matinale de CFM. Quel jour sommes-nous? Le mercredi 8 juillet dans la Manche. Le soleil s'est levé à 6h08 et va se coucher à 22h14. Nous perdons une petite minute de soleil et nous fêtons Thibaut. La citation du jour est signée du marquis de Sade. La tolérance et la vertu du faible. Quelques événements survenus un 8 juillet. Les événements que je vous ai sélectionnés ce matin sont assez amusants. En 1814, le roi Louis XVIII annule le changement de nom de 1200 communes françaises imposées pendant la Révolution. Et oui, 1200 communes françaises auraient pu porter des noms de révolutionnaires. 8 juillet 1889, à Richburg, dans le Mississippi, John L. Sullivan bat Jake Kerrane au 75e round d'un combat de boxe qui sera le dernier à main nue. Imaginez l'état des gars à la fin du combat quand même. Et enfin, le 8 juillet 1982, peut-être vous en souvenez-vous, moi je n'avais que 9 ans mais je m'en rappelle encore, demi-finale France-RFA de la Coupe du Monde de foot en Espagne. La France est défaite par l'Allemagne lors d'un match qui restera le plus épique avec l'un des arbitrages les plus controversés de l'histoire. On se souvient de cette image de Schumacher qui avait déglingué Battiston alors qu'il allait marquer le but de la victoire. Vos anniversaires du jour, vous m'avez envoyé des messages sur notre Messenger CFM. Bon anniversaire à Nicole qui habite Équeurdreville, elle fête ses 56 ans aujourd'hui. Nous souhaitons un bon anniversaire à Bastien de Montmartin-sur-Mer pour ses 23 ans. Et enfin, Nadège habite Agneau et elle fête ses 42 ans aujourd'hui. Bon anniversaire.

0: On adore, et vous aussi, Céline Dion et Jean-Jacques Goldman, J'irai où tu iras sur CFM à 8h18.
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0: Ce matin, les bons plans sont 100% festifs, car le long week-end du 14 juillet approche. Je commence par deux bals des pompiers. Préparez-vous d'abord pour le grand bal des pompiers de Granville, samedi soir. Tout semblant, car c'est une white party. Les passes et les bracelets sont déjà en vente via leur page Facebook. Au programme, une belle ambiance festive, des food trucks et de nombreux stands avec plein de goodies officiels, bal des pompiers de Granville. À vous de mettre le feu, mais uniquement sur le dance floor de la caserne des pompiers de Granville samedi soir. Direction 40 ans les Marais, où les pompiers de 40 ans auront retrouvé la grande échelle et les tuyaux de la chanson de Sacha Distel pour leur grand bal des pompiers. Au programme de cette belle soirée de lundi, veille du 14 juillet, un concert du groupe Horizon en warm-up, puis un DJ vous fera danser toute la nuit. Les pompiers de 40 ans vous promettent de nombreuses animations surprises tout au long de la soirée et bien sûr des food trucks en cas de petite ou grosse faim. Le bal des pompiers de 40 ans, c'est lundi 13 juillet. Vous pouvez acheter des entrées sur Aloasso ou directement sur place. L'entrée est gratuite pour les moins de 12 ans. Partons pour Fermanville dans le Val-de-Serre pour leur grand festival annuel. Fermanville en scène. Du lourd et du festif sur la grande scène tout au long de la soirée. El Lagun, les crieurs de toit et NDJ et surtout les Fatal Picards. Billets encore disponibles sur le site du festival ou directement samedi soir à l'entrée du site et c'est gratuit pour les moins de 12 ans. Je vous en parle parce que c'est suffisamment rare pour le souligner, car les grandes radios nationales oublient souvent la Manche pour leur tournée d'été. Bon, comme vous le savez, je vous en ai déjà parlé, j'ai eu la chance de faire les grosses tournées d'été énergie, on était 60 sur la route, et je me souviens que lorsque l'année où je faisais donc la Manche, donc c'est-à-dire du Schnorr jusqu'au nord de la Bretagne et ensuite tout l'Atlantique, eh bien on ne s'arrêtait jamais dans la Manche, ça avait le mérite de m'énerver, puisque nous passions, je me souviens donc de Ouistreham à Saint-Malo directement, de la Manche on envoyait que la 84, et donc incroyable, alléluia, samedi la tournée Fun Radio, donc pas énergie, passe par 40 ans les Marais. Le Fun Radio Summer Break Festival vous donne rendez-vous sur la plage verte de 40 ans samedi à partir de 21h pour 3 heures de mix DJ et plein de goodies. Sachez enfin que le restaurant chez Daniel et le club Le Kissing à Barneville-Carteret vous ouvrent leurs portes ce soir pour leur 43e saison. Bravo à eux. Le restaurant et le club sont ouverts à partir de ce soir et jusqu'à fin août, du mercredi au dimanche inclus. Et c'est vrai que Le Kissing à Barneville-Carteret, c'est la seule discothèque de la Manche qui a traversé toutes les crises du monde de la nuit et qui, en 43 ans, n'a jamais changé ni de nom, ni de propriétaire.
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0: Damiano David sur CFM à 8h passées de 33 minutes. Je suis un petit peu en retard pour vos infos sport. Mais bon, on est en été, c'est les vacances, on ne vit pas avec une horloge dans le ventre, c'est moins grave. Alors, Coupe du Monde de foot, Tour de France, il se passe plein de choses sur la planète sport en ce moment.
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2: Bonjour, bonjour à tous, c'est l'Argentine renverse l'Égypte en Coupe du Monde, le Tour de France a un nouveau maillot jaune et puis on connaît la première demi-finale de Wimbledon, c'est l'actu sport ce matin. Et d'abord on connaît donc tous les qualifiés désormais pour les quarts de finale de la Coupe du Monde et l'Argentine n'est pas passée loin de la catastrophe. Hier, les Argentins menés 2-0 se sont finalement imposés dans les dernières minutes 3-2 contre l'Égypte en huitième de finale après un match totalement fou. De son côté, la Suisse est venue à bout cette nuit de la Colombie après les tirs au but. Ces deux équipes, Suisse et Argentine, s'affronteront donc ce week-end au tour suivant. Et aujourd'hui, c'est une première depuis le coup d'envoi de ce mondial. Il n'y a pas de match au programme. Les quarts de finale commenceront demain avec l'équipe de France qui affrontera le Maroc. Le parquet de Paris ouvre lui une enquête après les propos racistes de la sénatrice paraguayenne Célesta Maria envers Kylian Mbappé. La Fédération française de football a en effet déposé plainte. Le cyclisme, nouveau maillot jaune sur le Tour de France. À 30 ans, Thorsten Treen portera pour la première fois la tunique de leader du classement général aujourd'hui. Parti dans l'échappée matinale hier et arrivé avec les hommes de tête, le grimpeur de la Uno X a même pris 8 minutes d'avance sur Tadej Pogacar et le reste des favoris. Aujourd'hui, la part belle au sprinter pour cette 5e étape entre Lannemezan et Pau. Une seule difficulté à 25 km de l'arrivée. Le tennis, Yannick Sinner est en demi-finale à Wimbledon. Il retrouvera Novak Djokovic qui a difficilement battu Félix Auger-Aliassime en 5-7. Assure aujourd'hui un autre Italien, Flavio Cobolli, face au Britannique Arthur Ferry. En rugby, les Bleus se hissent en demi-finale de la Coupe du Monde des moins de 20 ans. L'équipe de France a battu l'Australie 34-29 et termine en tête de sa poule pour une place en finale. Le 15 de France U20 fera face à la Nouvelle-Zélande. Et puis enfin, les Bleus du basket connaissent leur programme pour la deuxième phase de qualification pour la Coupe du Monde 2027. L'équipe de France retrouvera la Slovénie, l'Estonie et enfin la Suède. Voilà pour l'essentiel de l'actu sport. Je vous souhaite une très belle journée.
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4: Encore une très très belle journée aujourd'hui sur l'ensemble du territoire de la Manche avec du soleil en acteur principal et quelques nuages qui vont jouer des figurants. Les températures comptaient 18 degrés dans le secteur de Coutances et Avranches, 19 degrés à Granville, 20 à Barneville-Carteret, La Hague, Saint-Lô et 40 ans, 21 degrés à Cherbourg et Montebourg, 22 degrés à Saint-Hilaire-du-Harcouët. Dans l'après-midi, les maxis vont osciller entre 24 et 34 degrés. Côté mer, elle sera ridée avec un vent de secteur sud-sud-est qui va basculer en milieu de matinée nord-nord-ouest et souffler entre 10 et 30 km/h en rafale. La mer sera basse à 8h10, haute à 13h30, un coefficient de 56 s'il est en baisse.
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0: Le tout dernier hit de Elliott, on s'oubliera sur CFM juste avant de retrouver Jessica et votre horoscope. 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
2: Bélier, vous ne vous rendez pas compte de votre comportement à l'égard de votre partenaire. Vous pourriez bien susciter une dispute à votre insu.
3: Taureau, si vous vivez en couple, vous jouez les grands seigneurs. Lorsque l'on aime, on ne compte pas.
4: Gémeaux, occupez-vous de votre partenaire au lieu de penser à vous exclusivement.
5: Cancer, vous ne voyez pas le temps passer. Vous ne pensez à rien d'autre qu'à votre aimé et à son épanouissement sentimental.
6: Lion, pour vous tranquilliser quant à la réciprocité des sentiments de votre partenaire, demandez-lui des preuves d'amour.
7: Vierge, votre pouvoir de séduction est au top, profitez-en.
8: Balance, vous vous laissez aller au gré des événements sans réagir.
9: Scorpion, distrayez-vous, vous devez accepter toutes les invitations de vos proches.
10: Sagittaire, vous ne lésinez pas sur les moyens à utiliser pour rendre encore plus amoureux votre partenaire.
11: Capricorne, il règne une ambiance romantique dans votre chaumière. Vous vous désaltérez à la source du bonheur.
12: Verseau, vous adoptez ce célèbre adage, pour vivre heureux, vive en caché.
13: Poisson, vous déployez une énergie folle pour que vos désirs deviennent réalité.
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0: Bel été et bonnes vacances avec la musique de CFM. Bon courage hein, si vous travaillez, parce qu'il y a encore beaucoup de monde qui travaille au mois de juillet. C'était les Nodopt, It's My Life.
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0: Imaginez vous habiter sur le front de mer de Barneville, Coutainville, Grandville ou Julouville. Et votre petite routine matinale, c'est de descendre à la plage pour faire un peu d'exercice et pour vous baigner. Sauf que vous devenez bien malgré vous une véritable star du net et la risée des réseaux sociaux. Eh bien, c'est ce qui est arrivé le week-end dernier à un Australien d'une cinquantaine d'années sur la plage de Tamara à côté de Sydney. Ce jour-là, cette plage était privatisée pour un défilé de mode de la Fashion Week australienne. Plage impeccable. Le décor de cinéma, tapis rouge, gradin pour les invités. Tout était parfait jusqu'à ce qu'arrive notre baigneur du jour. Sortant, comme d'habitude de chez lui, et descendant les escaliers qui mènent à la plage, c'est une fois arrivé en plein sur le parcours du défilé et sous les objectifs des photographes et les smartphones des influenceurs, qu'il a compris qu'il était devenu bien malgré lui le mannequin principal du défilé. Car notre vedette du jour ne s'est en plus pas dégonflé, il a enlevé son peignoir, fait ses étirements et il s'est ensuite jeté à l'eau sous les rires et les applaudissements des spectateurs, mais aux grandes dames des mannequins, du créateur et du directeur artistique du défilé. Le défilé s'est donc arrêté quelques minutes, le temps que notre vedette du jour nage jusqu'à se retrouver hors de la zone du défilé pour pouvoir rentrer chez lui. Je pense qu'après avoir récupéré ses affaires, il aurait bien mérité quelques vêtements de la marque du jour, car en plus c'était un défilé de mode pour hommes, mais ça c'est une autre affaire.
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0: Shania Twain sur CFM dans les années 90 à 8h51.
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0: 9h, l'heure de retrouver vos 5 minutes info avec vos infos de la Manche dans un premier temps, suivi des infos nationales et internationales avec l'AFP, l'agence France Presse sur CFM et bien sûr votre météo chaude du jour et la météo marine. Les infos de la Manche sont présentées comme chaque matin par Jean-Luc Herman. Bonjour Jean-Luc.
1: Bonjour Jean-Marc, bonjour à tous. Un accident a eu lieu hier peu après 14h à Cherbourg. Une collision entre deux voitures qui a fait deux blessés. Une femme de 18 ans et un homme de 84 ans. Ils ont tous les deux été transportés aux urgences de l'hôpital Pasteur. Les circonstances de l'accident restent encore à éclaircir. Un petit peu plus tôt, vers 12h15, toujours dans la cité portuaire, une femme de 56 ans circulant à pied a été percutée par un vélo. L'état de santé de la cinquantenaire a nécessité un transfert paramédicalisé aux urgences de l'hôpital. Un homme âgé de 20 ans a comparu hier devant le tribunal de Cherbourg pour corruption de mineurs. Le mis en cause aurait envoyé des photos intimes et une vidéo de masturbation à une jeune fille de 11 ans. Le parquet a requis un an de prison avec sursis. La cour a décidé de relaxer l'individu pour faute de qualification pénale. Le ministère public dispose de 10 jours pour faire appel. Face au manque de précipitations et aux préconisations préfectorales de maîtriser la consommation d'eau, les élus de Saint-Lô ont décidé de mettre à l'arrêt la fontaine Licorne située en face de la mairie. Une situation qui durera tout au long de la sécheresse. Le commandant Stéphane Gautron va quitter la tête du peloton de gendarmerie de Coutances après 4 ans de bons et loyaux services. Il va rejoindre Vannes le 1er août prochain. C'est à cette même date qu'il sera remplacé par la capitaine Alexandra Pelletier-Blaise. Fin de semaine dernière, un individu a comparu devant le tribunal de Cherbourg pour des faits de violence et des menaces de mort envers sa femme et sa fille. L'individu, sous bracelet électronique et en état d'ébriété, est entré dans une colère noire le 27 juin dernier après avoir trouvé sa fille de 19 ans en compagnie de son petit copain dans la chambre. Il va se munir d'un couteau et va menacer d'en faire usage. Prévenu, les policiers vont le trouver endormi, terrassé par l'alcool et les médicaments. Déjà condamné à 8 reprises pour des faits similaires, il est écopé de 30 mois de prison ferme. Il a d'ores et déjà fait appel de la décision. Les courses à Pornichet, le prix du casino Partouche Pornichet. Les préférés sont les 8, 9, 11, 12, 10, 7, 14 et 13. Notez que CFM vous a donné le quartet. Suite de l'actu, c'est avec Clémence Lobary. Bonjour Clémence.
2: Bonjour à tous. Marine Le Pen est désormais présumée innocente pour la procureure générale près de la cour d'appel de Paris, Marie-Suzanne Le Quiot, qui est ce matin sur TF1 après la condamnation de la chef de file des députés RN dans l'affaire des assistants parlementaires européens. Marine Le Pen, elle a décidé de se pourvoir en cassation, ce qui permettra selon elle de faire campagne. On le rappelle, elle a écopé de 3 ans prison, dont un enferme sous bracelet électronique. Sa peine d'inéligibilité est également passée de 5 ans à 15 mois. L'élu a donc dans la foulée annoncé sa candidature à la présidentielle sur TF1 hier soir. Les nouvelles sont bonnes sur le front de l'incendie dans les Pyrénées-Orientales. Selon le préfet ce matin, la situation évolue favorablement. Feu qui a parcouru depuis ce week-end près de 5000 hectares. En attendant, il continue de faire très très chaud en France. 67 départements sont en alerte orange canicule ce matin. La guerre au Moyen-Orient serait-elle en train de reprendre? De nouvelles hostilités ont éclaté entre Washington et Téhéran. Les États-Unis ont lancé hier une série de frappes contre l'Iran. En représailles, l'Iran dit avoir tiré en direction de bases américaines au Koweït et à Bahreïn. L'Assemblée de Polynésie française demande officiellement...

0: pardon à la population pour les tests nucléaires. Les élus polynésiens avaient cédé à la France en 1964 deux atolls pour y installer le centre d'expérimentation du Pacifique. Et de 66 à 74, 46 essais atmosphériques auront lieu sur ces territoires. Les résultats du bac stables cette année. Le taux de réussite provisoire au baccalauréat s'établit à 85,5% pour cette session de 2026. Le taux définitif, lui, sera publié après les rattrapages et place désormais aux résultats du brevet. Ils sont publiés à partir d'aujourd'hui dans différentes académies, notamment dans celle de Strasbourg ou encore de Lille. Et puis en football, l'Argentine n'est pas passée loin de l'élimination hier. Les Argentins se sont imposés 3-2 contre l'Égypte en huitième de finale de la Coupe du Monde après un match fou. Et l'Argentine qui retrouvera la Suisse au prochain tour. Nos voisins ont éliminé la Colombie au tir au but hier soir après un match nul 0 partout. Excellente matinée à tous.
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2: Encore une très très belle journée aujourd'hui sur l'ensemble du territoire de la Manche avec du soleil en acteur principal et quelques nuages qui vont jouer les figurants. Les températures comptaient 18 degrés dans le secteur de Coutances et Avranches, 19 degrés à Granville, 20 à Barneville-Carteret, La Hague, Saint-Lô et Carentan, 21 degrés à Cherbourg et Montebourg, 22 degrés à Saint-Hilaire-du-Harcouët. Dans l'après-midi, les maxis vont osciller entre 24 et 34 degrés. Côté mer, elle sera ridée avec un vent de secteur sud-sud-est qui va basculer en milieu de matinée nord-nord-ouest et souffler entre 10 et 30 km/h en rafale. La mer sera basse à 8h10, haute à 13h30, un coefficient de 56 s'il est en baisse.
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0: Marine avec Escroc sur CFM à 9h passé de 10 minutes à cette heure-ci. Et en ce début d'été, ben, j'avais envie d'avoir une pensée pour ceux et celles qui vont encore passer l'été dans la solitude, parfois même dans la maladie. Donc voilà, je voulais avoir une pensée pour vous. Je suis là pour vous accompagner comme chaque matin avec Jean-Luc Herman pour les infos. Nous sommes là encore tout le mois de juillet. Il y aura des remplaçants évidemment au mois d'août pour que CFM vous tienne compagnie chaque matin.
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0: Aujourd'hui, nous sommes le mercredi 8 juillet. Je vous souhaite de bonnes vacances partout dans la Manche. Je vous souhaite la bienvenue si vous venez de nous rejoindre sur CFM. Le soleil s'est levé aujourd'hui à 6h08 et va se coucher à 22h14. Nous perdons une minute de soleil. Nous fêtons Thibaut. La citation du jour est signée du Marquis de Sade. La tolérance est la vertu du faible. Quelques événements survenus un 8 juillet. Ils sont plutôt amusants, les événements que je vous ai sélectionnés ce matin. En 1814, le roi Louis XVIII annule le changement de nom de 1200 communes françaises imposées pendant la Révolution. Et donc 1200 communes françaises auraient pu avoir des noms de révolutionnaires. 8 juillet 1889, à Richburg, dans le Mississippi, John L. Sullivan bat Jake Kilrain au 75e round d'un combat de boxe qui sera le dernier à main nue. Donc imaginez quand même l'état des deux gars à la fin du combat de boxe, hein, 75 rounds et à main nue. Et enfin, le 8 juillet 1982, on s'en souvient encore, demi-finale France-RFA de la Coupe du Monde de foot en Espagne. La France est défaite par l'Allemagne lors d'un match qui restera le plus épique et avec l'un des arbitrages les plus controversés de l'histoire. Perso, j'avais 9 ans, je m'en souviens encore, de Schumacher qui a déglingué, il n'y a pas d'autre mot, Batiston qui allait marquer le but de la victoire pour l'équipe de France de foot. Vos anniversaires du jour, pour que je vous souhaite vos anniversaires, rien de plus simple, vous nous envoyez un message privé sur notre page Facebook CFM, ce qu'a fait Nicole qui habite Équeurdreville, on lui souhaite un bon anniversaire pour ses 56 ans. Bastien réside à Montmartin-sur-Mer, il fête ses 23 ans. Nadège, quant à elle, habite à Agneau, elle fête ses 42 ans. Et enfin, nous souhaitons un bon anniversaire à Fiona de Julouville et qui fête ses 35 ans aujourd'hui.

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0: Allons voir et les excellents feux Chatterton sur CFM pour vous souhaiter une belle journée et de bonnes vacances.
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0: Ce matin, les bons plans sont 100% festifs, car le long week-end du 14 juillet approche. Je commence par deux bals des pompiers. Préparez-vous tout d'abord pour le grand bal des pompiers de Granville, samedi soir. Tous en blanc, car c'est une white party. Les passes et bracelets sont déjà en vente via leur page Facebook. Au programme, une belle ambiance festive, des food trucks et de nombreux stands avec plein de goodies officiels. Bal des pompiers de Granville. À vous de mettre le feu, mais uniquement sur le dance floor de la caserne des pompiers de Granville samedi soir. Direction 40 ans les marais, où les pompiers de 40 ans auront retrouvé la grande échelle et les tuyaux de la chanson de Sacha Distel pour leur grand bal des pompiers. Au programme de cette belle soirée de lundi, veille du 14 juillet, un concert du groupe Horizon en warm-up, puis un DJ vous fera danser toute la nuit. Les pompiers de 40 ans vous promettent de nombreuses animations surprises tout au long de la soirée et bien sûr des food trucks en cas de petite ou grosse faim. Le bal des pompiers de 40 ans, c'est lundi 13 juillet. Vous pouvez acheter des entrées sur Alloasso ou directement sur place. L'entrée est gratuite pour les moins de 12 ans. Partons pour Fermanville dans le Val-de-Serre pour leur grand festival annuel Fermanville en scène. Du lourd et du festif sur la grande scène tout au long de la soirée. Elle Lagun, les crieurs de toit, Étienne DJ et surtout les Fatal Picard. Billets encore disponibles sur le site du festival ou directement samedi soir à l'entrée du site et c'est gratuit pour les moins de 12 ans. Je vous en parle parce que c'est suffisamment rare pour le souligner, car les grandes radios nationales oublient souvent la Manche hein, pour leur tournée d'été. Perso, moi j'ai fait les tournées énergie, j'ai eu 700, on était 60 sur la route, les grosses tournées d'été énergie, et on ne s'arrêtait jamais dans la Manche. Nous passions de Ouistreham à Saint-Malo, de la Manche nous n'en voyions que la 84, et ça avait quand même le mérite de m'énerver, mais bon, c'était pas moi qui faisais le routing de la tournée. Hélas, sinon, bien évidemment, j'aurais proposé soit la Potinière à Carteret, soit Julouville, voire même carrément le plat Goussé à Granville ou la plage verte à Cherbourg, carrément. Enfin bref, incroyable, alléluia, donc samedi soir, la tournée Fun Radio, donc pas énergie, passe par 40 ans les marais. Le Fun Radio Summer Festival vous donne rendez-vous sur la plage verte de 40 ans, samedi à partir de 21h pour 3 heures de mix DJ et plein de goodies. Enfin, sachez que le restaurant Chez Daniel et le club Le Kissing à Barneville-Carteret ouvrent leurs portes ce soir pour leur 43e saison. Le restaurant et le club sont ouverts à partir de ce soir jusqu'à fin août, du mercredi au dimanche inclus. Le Kissing, c'est la seule discothèque de la Manche qui a traversé toutes les crises du monde de la nuit et qui n'a jamais changé ni de nom ni de propriétaire. C'est une institution dans la Manche. On leur souhaite une très bonne saison.
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0: toujours là.
1: Très bonnes vacances avec la musique de CFM. C'était Helios à 9h passées de 34 minutes. L'heure de nous intéresser à votre soirée devant la télé. On vous donne quelques suggestions de programme. Voici le plateau télé CFM.
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3: Sur votre plateau télé ce soir, des épées, une vengeance et le charme de la France. Les Trois Mousquetaires d'Artagnan sur M6, film avec François Civil, Vincent Cassel, Romain Duris et Pion Marmaille. Du Louvre au palais de Buckingham, des bas-fonds de Paris au siège de La Rochelle. Dans un royaume divisé, une poignée d'hommes et de femmes vont croiser leurs épées et lier leur destin à celui de la France.
4: Qui est cet enfant ?
5: D'Artagnan, votre majesté.
6: Trois duels en 3 heures avec Trois Mousquetaires.
7: Monsieur Athos a le droit de me tuer en premier, Monsieur Porthos en second et wow. Aramis en dernier. Je vous prie de m'excuser par avance si je ne peux contenter tout le monde.
4: Je le trouve bien arrogant, jeune homme.
7: C'est ma seule richesse.
3: Vilaine sur Sister, film avec Marie-Lou Berry. Mélanie est une fille trop gentille. Sa mère, son patron, ses copines en profitent. Un jour, suite à une ultime humiliation, Mélanie décide de changer. Désormais, elle va se venger de tous ceux qui lui ont pourri la vie.
8: Il n'est pas facile de changer quand on a été gentil toute sa vie.
9: Tu es tombé sur le seul handicap qui soit pas remboursé par la SIC. Tu vas voir qu'un jour, à force d'aider tout le monde, c'est moi que tu pourras plus aider.
10: Oh non, non, non, Mélanie, faites un effort. On le sait que vous êtes pas jolie, mais vous pourriez au moins essayer.
3: Le village préféré des Français 2026 sur France 3. L'émission repart sur les routes de France avec toujours la même passion, faire découvrir des villages d'une beauté et d'une richesse exceptionnelle. Tout au long de l'émission, Stéphane Bern dévoilera le classement des téléspectateurs et enfin la commune qu'ils auront élue village préféré des Français. Les Trois Mousquetaires d'Artagnan sur M6, Vilaine sur Sister et le village préféré des Français 2026 sur France 3. Très belle soirée télé à tous.

0: passez une belle journée et de bonnes vacances. On s'intéresse maintenant à votre vie quotidienne et ça me fait beaucoup rire. Oui, oui, j'ai le sourire parce que le sujet de votre chronique vie quotidienne ce matin, je vous en ai parlé la semaine dernière dans l'info insolite.
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2: Et si votre apéro avait des conséquences inattendues ? Vous connaissez sûrement quelqu'un qui se fait dévorer par les moustiques pendant que les autres passent entre les gouttes. Eh bien, une nouvelle étude ajoute un suspect à la liste des coupables, la bière. Des chercheurs néerlandais ont suivi près de 500 festivaliers pour comprendre pourquoi certaines personnes attirent davantage les moustiques. Pour cela, les volontaires glissaient simplement leurs bras dans une cage contenant des moustiques femelles. Les insectes ne pouvaient pas piquer, mais les chercheurs observaient combien venaient se poser près de la peau. Résultat, les participants qui avaient bu de la bière dans les 12 heures précédentes étaient environ 35% plus attractifs pour les moustiques. Pourquoi ? Eh bien, les scientifiques pensent que l'alcool modifie subtilement notre odeur corporelle. Les moustiques repèrent leurs victimes grâce au dioxyde de carbone que nous expirons, mais aussi grâce aux molécules émises par notre peau. L'alcool pourrait également dilater les vaisseaux sanguins et augmenter légèrement la chaleur dégagée par notre corps. Deux indices supplémentaires pour ces redoutables chasseurs. Attention toutefois, la bière n'explique pas tout. La chaleur du corps, la transpiration, la génétique ou encore les bactéries naturellement présentes sur notre peau influencent aussi l'appétit des moustiques. Certaines personnes sont donc tout simplement plus attirantes que d'autres. Alors faut-il bannir la bière pour éviter les piqûres ? Pas du tout. Cette étude met en évidence un facteur parmi d'autres, mais elle ne change pas les bons réflexes. Utiliser un répulsif et consommer avec modération l'alcool. De quoi passer une soirée plus sereine, même si les moustiques, eux, ne respectent aucune recommandation.

0: Daft Punk sur CFM à 9h46. Allez, on joue une dernière fois ensemble maintenant.
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0: The Weeknd des Bleeding Lights sur CFM.
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0: Ainsi s'achève de bon matin. Dans 10 minutes, c'est Johan qui va venir s'asseoir sur le tabouret de l'animateur pour vous tenir compagnie jusqu'à 14h. Cet après-midi, vous passerez des happy hours de 16h à 19h en compagnie de l'excellent Kiel. N'oubliez pas vos rendez-vous Info de la Manche et Météo de la Manche dans l'heure de midi ainsi qu'entre 17h et 19h. Je vous souhaite maintenant de passer une excellente journée et de belles vacances partout dans notre beau département de la Manche et tout autour. Je vous donne rendez-vous demain de bon matin dès 7h. Ciao, ciao.
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et Rennes dans l'affaire des assistants parlementaires européens. Marine Le Pen, elle, a décidé de se pourvoir en cassation, ce qui permettra, selon elle, de faire campagne. On le rappelle, elle a écopé de 3 ans de prison, dont 1 an ferme, sous bracelet électronique. Sa peine d'inéligibilité est également passée de 5 ans à 15 mois. L'élu a donc, dans la foulée, annoncé sa candidature à la présidentielle sur TF1 hier soir. Les nouvelles sont bonnes sur le front de l'incendie dans les Pyrénées-Orientales. Selon le préfet ce matin, la situation évolue favorablement. Feu qui a parcouru depuis ce week-end près de 5000 hectares. En attendant, il continue de faire très très chaud en France. 67 départements sont en alerte orange canicule ce matin. La guerre au Moyen-Orient serait-elle en train de reprendre? De nouvelles hostilités ont éclaté entre Washington et Téhéran. Les États-Unis ont lancé hier une série de frappes contre l'Iran. En représailles, l'Iran dit avoir tiré en direction de bases américaines au Koweït et à Bahreïn. L'Assemblée de Polynésie française demande officiellement pardon à la population pour les tests nucléaires. Les élus polynésiens avaient cédé à la France en 1964 2 atolls pour y installer le centre d'expérimentation du Pacifique. Et de 66 à 74, 46 essais atmosphériques auront lieu sur ces territoires. Les résultats du bac stables cette année. Le taux de réussite provisoire au baccalauréat s'établit à 85,5% pour cette session de 2026. Le taux définitif, lui, sera publié après les rattrapages et place désormais aux résultats du brevet. Ils sont publiés à partir d'aujourd'hui dans différentes académies, notamment dans celle de Strasbourg ou encore de Lille. Et puis en football, l'Argentine n'est pas passée loin de l'élimination hier. Les Argentins se sont imposés 3-2 contre l'Égypte en 8e de finale de la Coupe du Monde après un match fou. L'Argentine qui retrouvera la Suisse au prochain tour. Nos voisins ont éliminé la Colombie au tir au but hier soir après un match nul 0 partout. Excellente matinée à tous.

0: Bienvenue, belle journée, CFM, à YouTube, à l'instant, pour vous souhaiter la bienvenue, c'est Johan. Je vous accompagne, hein, on est ensemble jusqu'à 14h, je vous souhaite bien de bonnes vacances en ce 8 juillet. Bonne fête au Thibaut, c'est la National Video Game Day, donc la journée nationale du jeu vidéo aujourd'hui. On a Mimi Mati qui fête ses 69 ans, Claude François Junior, 58 ans, Claire Kem, 51 ans, Kevin Bacon fête ses 68 ans, et puis un bon anniversaire également à Jaden Smith, le fils de Will Smith. On l'a vu notamment dans À la recherche du bonheur, il a joué également dans After Earth, c'était en 2013, donc il fête aujourd'hui ses 28 ans. Dans quelques minutes arrive Christophe May, La Lune, on parlera également des bons plans, et You It Mix également qui arrive sur CFM, bienvenue.
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0: Eurythmics, souvenir des années 80 avec Sweet Dreams sur CFM. Alors je vous rappelle que vous avez actuellement la fameuse tournée des plages. Vous allez pouvoir profiter de nombreuses animations gratuites autour de notre littoral et de sa préservation, cours des anses aquatiques pour enfants et adultes, hein, pour apprendre à appréhender la mer, apprendre à s'y sentir bien, gagner en confiance. Les séances sont encadrées, accessibles à toutes et à tous sur inscription. C'est gratuit, n'hésitez pas en tout cas à vous renseigner donc, hein, sur cette fameuse tournée des plages. Dans quelques minutes, Kyo, Hors du Temps, Pink également, Just Like Fire. Et tout de suite, on parle emploi.
1: Allez, c'est, on recherche un infirmier libéral. C'est une profession libérale, donc pas d'heure de travail. Vous devez avoir votre diplôme d'état d'infirmier. C'est obligatoire sur le secteur de Perrier. On recherche un agent de surveillance de cantine scolaire. Un contrat de 12 mois, 6 heures de travail par semaine. Vous devez avoir une expérience dans l'encadrement. Sur Bricbec en Cotentin, on recherche un ouvrier ou une ouvrière agricole en produits bovins. C'est un contrat de 1 mois. Les débutants sont acceptés. 35 heures de travail par semaine sur Valogne. On recherche un agent saisonnier canicule. Un contrat de 2 mois. 35 heures de travail par semaine. Les débutants sont acceptés. Et sur la Hague, on recherche un tourneur fraiseur sur commande numérique. C'est un contrat à durée indéterminée. 35 heures de travail par semaine. Vous devez avoir votre bac usinage et un an d'expérience. Si une de ces annonces vous intéresse, vous contactez France Travail.

0: Just the Way It Is, c'était les Rembrandts à l'instant sur CFM. 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Dans quelques minutes, arrive notamment Charlotte Cardin avec The Way We Touch sur CFM.
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0: très belle fin de matinée, c'est CFM, 11h. Les infos avec Clémence Le Barry. Bonjour Clémence.
1: Bonjour à tous. Marine Le Pen est désormais présumée innocente pour la procureure générale près de la cour d'appel de Paris, Marie-Suzanne Le Quiot, qui est ce matin sur TF1 après la condamnation de la chef de file des députés RN dans la

Au Moyen-Orient, serait-elle en train de reprendre? De nouvelles hostilités ont éclaté entre Washington et Téhéran. Les États-Unis ont lancé hier une série de frappes contre l'Iran, en représailles l'Iran d'y avoir tiré en direction de bases américaines au Koweït et à Bahreïn. L'Assemblée de Polynésie française demande officiellement pardon à la population pour les tests nucléaires. Les élus polynésiens avaient cédé à la France en 1964 deux atolls pour y installer le centre d'expérimentation du Pacifique. Et de 66 à 74, 46 essais atmosphériques auront lieu sur ces territoires. Les résultats du bac stables cette année. Le taux de réussite provisoire au baccalauréat s'établit à 85,5% pour cette session de 2026. Le taux définitif, lui, sera publié après les rattrapages et place désormais aux résultats du brevet. Ils sont publiés à partir d'aujourd'hui dans différentes académies, notamment dans celle de Strasbourg ou encore de Lille. Et puis en football, l'Argentine n'est pas passée loin de l'élimination hier. Les Argentins se sont imposés 3-2 contre l'Égypte en 8e de finale de la Coupe du Monde après un match fou. L'Argentine qui retrouvera la Suisse au prochain tour. Nos voisins ont éliminé la Colombie au tir au but hier soir après un match nul 0 partout. Excellente matinée à tous.

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1: Owl City, c'était Fireflies. Bel été avec nous sur CFM. Et on parlait des virées du terroir hein, qui sont de retour à Saint-Lô. Ça se passe sur la plage verte de Saint-Lô. C'est tous les jeudis. Nouvelle édition des virées du terroir avec à découvrir les producteurs locaux qui sont là pour vous faire découvrir leurs différents produits. Et à chaque fois, donc, de la musique. Et demain, vous aurez Issara Trio qui proposera des reprises des grands classiques rétro-soul, pop et funk aux sonorités vintage. Voilà, ce sera demain pour cette édition des virées du terroir du côté de la plage verte de Saint-Lô, et c'est à ne pas manquer. Manon Lisa dans quelques minutes, le petit pêcheur, et Adé, on va s'écouter Tout Savoir.
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1: Petite nouveauté, on adore Tovlo avec Stromae, c'était des fleurs en ce mercredi. Allez, l'histoire insolite du jour, on partira direction New York où un acte spectaculaire au sommet de l'Empire State Building a fait le buzz sur les réseaux sociaux et sur la toile, on en parle tout à l'heure. Dans quelques minutes, Muse avec Night Shift Superstar, j'adore, c'est le tout nouveau Muse qui arrive. Christophe Willem également avec Double Jeu et là c'est mercredi, et ben on va parler cinéma sur CFM.
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3: Une princesse de Disney que l'on retrouve en vue réelle, Vaiana, fait son retour sur grand écran. Elle avait récolté 600 millions de dollars dans le monde, mais aussi 2 Oscars en 2017, avant d'entrer immédiatement parmi les classiques Disney. Vaiana, la légende du bout du monde, revient au cinéma, cette fois en live action, c'est-à-dire en prise de vue réelle. On retrouve le même récit, les mêmes personnages, et puis le même voyage dans la mythologie polynésienne. Vaiana est une princesse appelée par l'océan, qui quitte son île pour la première fois pour tenter de la sauver de la disparition, et elle croise alors le demi-dieu Maui.
4: C'est celui qui a volé le cœur de Tefiti, celui qui a jeté un sort au monde entier. Si tu acceptes de le rapporter, tu seras pour tout le monde un vrai héros.
5: Comment vous le dire, c'est pour vous les hommes.
3: Commence alors un long et dangereux voyage pour rendre le cœur de Tefiti, cette pierre volée par Maui qui a provoqué tous les malheurs de l'île de Vaiana.
6: Cette mission est vouée à l'échec. On va devoir traverser un océan de malheur.
4: A choisi, c'est qu'il y a une raison.
6: Allons sauver le monde.
3: Et cette nouvelle version est forcément plus réaliste que l'animation et donc encore plus belle visuellement, mais les ingrédients restent les mêmes avec une aventure captivante, beaucoup d'humour et des musiques devenues cultes. Et c'est Dwayne Johnson qui interprète Maui, la novice Aoli Cravalho qui incarne Vaiana, à redécouvrir au cinéma.

0: Le groupe London Beat sur CFM, belle journée, bon mercredi avec nous et on parle tout de suite d'insolite avec eh bien, cet acte spectaculaire au sommet de l'Empire State Building à New York. Un homme et une femme masqués et vêtus de noir ont créé la stupeur en escaladant la flèche de l'antenne de l'Empire State Building, une zone interdite située à plus de 440 mètres de hauteur. Une fois au sommet, le couple a déployé au-dessus de Manhattan une banderole portant un message appelant à la paix et à l'amour. Face à cette intrusion spectaculaire, la plateforme d'observation du monument a été temporairement évacuée et un hélicoptère a été dépêché sur place par mesure de sécurité. Bien que les visiteurs n'aient jamais été en danger, les deux individus ont finalement été interpellés par la police de New York sans aucun blessé, tandis qu'une enquête reste en cours pour déterminer les charges retenues contre eux. Voilà, un petit peu inconscient quand même, même s'il y avait un beau message. Dans quelques minutes, Shakira qui arrive avec Day Day et Anastasia Left Inside Alone sur CFM.
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0: Il est midi, soyez les bienvenus, c'est CFM. Le Flash Manche avec Jean-Luc Herman. Bonjour Jean-Luc.
1: Bonjour Johan, bonjour à tous. Depuis hier et jusqu'au 17 juillet, 120 militaires sont mobilisés à Mortain pour un exercice organisé par la prestigieuse Académie militaire de Saint-Cyr-Couette qui dans des manœuvres qui vont nécessiter l'utilisation de tirs de balles à blanc, des exercices encadrés qui ne représentent aucun danger, a averti la Grande Muette. L'Académie de Saint-Cyr-Couette qui dans est le passage obligé de tous les officiers. Un accident a eu lieu hier, peu après 14h à Cherbourg. Une collision entre deux voitures qui a fait deux blessés, une femme de 18 ans et un homme de 84 ans. Ils ont tous les deux été transportés aux urgences de l'hôpital Pasteur. Les circonstances de l'accident restent encore à éclaircir. Un petit peu plus tôt, vers 12h15, toujours dans

0: pause de 10 jours pour faire appel. Face au manque de précipitations et aux préconisations préfectorales de maîtriser la consommation d'eau, les élus de Saint-Lô ont décidé de mettre à l'arrêt la fontaine Licorne située en face de la mairie. Une situation qui durera tout au long de la sécheresse. Le commandant Stéphane Gautron va quitter la tête du peloton de gendarmerie de Coutances après 4 ans de bons et loyaux services. Il va rejoindre Vannes le 1er août prochain. C'est à cette même date qu'il sera remplacé par la capitaine Alexandra Pelletier-Blaise. Suite de l'actu, le journal complet, c'est avec Baptiste Berthelin. Bonjour Baptiste.
1: Bonjour, bonjour à tous. Marine Le Pen lance officiellement sa campagne présidentielle après sa condamnation dans l'affaire des assistants parlementaires des eurodéputés, mais son avenir juridique reste encore flou. Alors qu'une grande partie de la France est touchée par un nouvel épisode de canicule, les installations électriques souffrent avec la chaleur. Et puis J-1 avant le quart de finale de la Coupe du Monde entre la France et le Maroc. Marine Le Pen lance sa campagne présidentielle dans la Sarthe aujourd'hui, au lendemain de sa condamnation en appel à 3 ans de prison, dont un an ferme sous bracelet électronique. La chef de file des députés du Rassemblement National a été reconnue coupable de détournement de fonds européens. Hier soir, elle a annoncé se pourvoir en cassation, mais selon Ludovic Fria, président de l'Union syndicale des magistrats, c'est un pari risqué, car la peine de première instance peut être réactivée.
2: Lorsque la décision d'appel est suspendue le temps que le pouvoir soit examiné, cette décision à effection provisoire reprend vie pendant le temps du pourvoi. Donc celui qui pourrait être amené à trancher, ça serait probablement, dans ce cas-là, le Conseil constitutionnel, lorsqu'il s'agira de décider si la candidature de Marine Le Pen est ou pas recevable, savoir si elle est ou pas sous l'effet d'une décision d'inéligibilité avec élection provisoire.
1: Et on ne connaît pas encore la date d'examen de ce pourvoi par la Cour de cassation. Dans l'actualité également, la guerre est-elle en train de reprendre au Moyen-Orient ? Donald Trump assure que le cessez-le-feu est terminé entre l'Iran et les États-Unis. Une déclaration suite à des frappes américaines contre 80 cibles iraniennes en réponse à des attaques de navires dans le détroit d'Ormuz. Retour en France avec ce drame en Savoie. Un pompier volontaire de 22 ans est mort alors qu'il était mobilisé sur un feu de forêt. Le jeune homme a été percuté par un bloc de pierre et tué sur le coup. Du côté des Pyrénées-Orientales, l'incendie n'est toujours pas maîtrisé. Près de 5000 hectares ont été ravagés par les flammes. Les pompiers mobilisés en plein épisode de canicule. 67 départements sont en vigilance orange ce midi. C'est principalement le nord-est de l'Hexagone qui est épargné. Les températures devraient monter près de la Méditerranée. Aujourd'hui, on attend parfois 42 degrés près des côtes du Languedoc-Roussillon. Dans ce contexte, les salariés d'RTE sous tension. Un droit d'alerte a été émis par les représentants du personnel en cause des problèmes de sécurité des salariés près des installations électriques sous haute tension. Fin juin, un poste électrique a explosé dans le Finistère, privant de courant des milliers d'habitants. Et avec la chaleur, le risque d'explosion des postes électriques est plus important, selon Francis Casanova. Il est délégué syndical central CGT chez RTE.
3: C'est des appareils en fait, qui sont remplis d'huile isolante. Il y a de l'eau qui s'infiltre en fait dans ces appareils parce qu'ils sont pas vraiment étanches. Quand il y a une forte chaleur en période de canicule, il y a un phénomène de condensation de l'eau dans l'huile qui se produit et qui vient dégrader la fonction isolante. Il y a un arc électrique qui se crée à l'intérieur et c'est l'explosion quoi. Quand ils explosent en fait, ça projette la matière donc de la porcelaine et de l'acier à plusieurs centaines de mètres. Bah, suivant où se trouvent les postes et les appareils dans le poste, on peut avoir à proximité, des habitations ou des routes. Ça concerne aussi la population. Ouais.
1: Et Francis Casanova se veut tout de même rassurant sur la capacité du réseau électrique français à tenir lors des fortes chaleurs. Attention sur la plage ou au bord de la piscine cet été. 9 crèmes solaires sur 10 vendues sur les plateformes chinoises comme Temu ou Shein sont dangereuses pour la santé. C'est l'alerte lancée aujourd'hui par l'association Que Choisir Ensemble. Après ceux du baccalauréat, place aux premiers résultats du brevet aujourd'hui. Ils sont publiés dans plusieurs académies, la Corse, Orléans, Tours ou encore Lille et Strasbourg. Le sport avec du cyclisme, d'abord une journée pour les sprinteurs sur le Tour de France. 5e étape entre Lannemezan et Pau avec un peu plus de 158 km au programme. C'est le Norvégien Thorsten Treine qui sera en jaune sur la route aujourd'hui. Et puis en foot, premier jour sans match aujourd'hui à la Coupe du Monde. Les quarts de finale vont débuter demain soir avec l'affiche entre la France et le Maroc. Ce sera peut-être la première véritable opposition pour les Bleus face à l'une des meilleures équipes du continent africain. Les retrouvailles après la demi de 2022 au Qatar, gagnées par les Français. Et pour l'adjoint de Didier Deschamps, Guy Stéphan, les Lions de l'Atlas

0: sont de nombreuses qualités, écoutez.
1: C'est une équipe qui est bien organisée, bien structurée, une équipe qui a une certaine solidité, et puis surtout une équipe qui est très bonne en transition, qui a marqué beaucoup de buts, 10 je crois en 5 matchs, c'est-à-dire l'équivalent de 2 buts par match. Voilà, avec des atouts aussi individuels. Donc voilà, une équipe du Maroc qui était demi-finaliste, on le sait, du dernier mondial, finaliste de la dernière CAN. Voilà, c'est une équipe de qualité, indiscutablement.
0: Et cette affiche entre la France et le Maroc, c'est demain soir en quart de finale de la Coupe du Monde. Coup d'envoi à 22h. Notez bien, voilà pour l'essentiel de l'actualité. Passez tous une excellente journée.
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3: On continue cette journée avec du soleil et rien que du soleil, il est là, il va rester là jusqu'en soirée avec toujours un ou deux nuages qui pourraient passer ici ou là. Les températures comptées 24 degrés dans le secteur de Barfleur, 25 à Granville, 26 à Charbourg, 28 à La Hague, 29 à Barneville-Carteret, 30 à Chef-du-Pont, 32 degrés à Coutances, 33 degrés à Avranches et Mortain et 34 degrés dans le secteur de Saint-Lô. Côté mer, elle est belle aujourd'hui avec un vent de secteur nord-ouest qui va basculer nord en milieu d'après-midi et souffler entre 20 et 30 km/h en rafale. La mer sera haute à 13h30 et basse à 20h30. Un coefficient de 56, il est toujours en baisse.
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0: Claudio Capéo avec Est-ce qu'il me restera, ceci FM. Belle journée avec nous. Et on parlait d'une exposition à Pont-Orson, exposition Afrique, série diptyque et triptyque. Alors Christian Van Oost qui avait exposé en décembre ses sculptures Ange en bois flotté au prêche de Pont-Orson revient pour ce mois de juillet jusqu'à la fin du mois avec une série totalement différente de grands diptyques et triptyques inspirés de l'Afrique. Voilà, c'est gratuit, n'hésitez pas à aller vous renseigner, aller découvrir en tout cas cette exposition au prêche de Pont-Orson. N'hésitez pas. Dans quelques minutes, je regarde Katsai qui arrive, Gabriela, Mika qui arrive également et Grace Kelly sur CFM.
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0: C'était Mika, Grace Kelly sur CFM. Bon mercredi et une excellente pause déjeuner. On la passe ensemble, hein, cette pause déjeuner. C'est Johan avec vous jusqu'à 14h. Tout à l'heure, je vous expliquerai comment faire pour repartir avec des sessions de jet ski en duo d'une durée de 40 minutes avec notre partenaire Jet Ski Aventure Nautique à Saint-Germain-sur-Aix. Restez là, ça arrive dans quelques minutes. Avant ça, allez, Wizzy MC, Show Me Love et Joe qui arrive, End of Beginning. Et là maintenant, on parle télé sur CFM.
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2: Sur votre plateau télé ce soir, des épées, une vengeance et le charme de la France. Les trois mousquetaires d'Artagnan sur M6, film avec François Civil, Vincent Cassel, Romain Duris et Pion Marmaille. Du Louvre au palais de Buckingham, des bas-fonds de Paris au siège de La Rochelle. Dans un royaume divisé, une poignée d'hommes et de femmes vont croiser leurs épées et lier leur destin à celui de la France.
3: Qui est cet enfant ?
4: D'Artagnan, votre majesté.
5: Trois duels en 3 heures avec trois mousquetaires.
6: Monsieur Athos a le droit de me tuer en premier, Monsieur Porthos en second et wow. Aramis en dernier. Je vous prie de m'excuser par avance si je ne peux contenter tout le monde.
3: Je vous trouve bien arrogant, jeune homme.
6: C'est ma seule richesse.
2: Vilaine sur Sister, film avec Marie-Lou Berry. Mélanie est une fille trop gentille. Sa mère, son patron, ses copines en profitent. Un jour, suite à une ultime humiliation, Mélanie décide de changer. Désormais, elle va se venger de tous ceux qui lui ont pourri la vie.
7: Il n'est pas facile de changer quand on a été gentil toute sa vie.
8: Tu es tombé sur le seul handicap qui soit pas remboursé par la Sécu. Tu vas voir qu'un jour, à force d'aider tout le monde, c'est moi que tu pourras plus aider.
9: Oh non, non, non, Mélanie, faites un effort. On le sait que vous êtes pas jolie, mais vous pourriez au moins essayer.
2: Le village préféré des Français 2026 sur France 3. L'émission repart sur les routes de France avec toujours la même passion, faire découvrir des villages d'une beauté et d'une richesse exceptionnelle. Tout au long de l'émission, Stéphane Bern dévoilera le classement des téléspectateurs et enfin la commune qu'ils auront élue village préféré des Français. Les trois mousquetaires d'Artagnan sur M6, Vilaine sur Sister et le village préféré des Français 2026 sur France 3. Très belle soirée télé à tous.

0: Coldplay avec Replay sur CFM. 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Dans quelques minutes, Taylor Swift qui arrive avec Hoplite.
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0: Il est 13h, bon début d'après-midi, c'est CFM. Le Flash Manche avec Jean-Luc Herman. Bonjour Jean-Luc.
1: Bonjour Johan, bonjour à tous. Depuis hier et jusqu'au 17 juillet, 120 militaires sont mobilisés à Mortain pour un exercice organisé par la prestigieuse Académie militaire de Saint-Cyr-Couette qui dans des manœuvres qui vont nécessiter l'utilisation de tirs de balles à blanc, des exercices encadrés qui ne représentent aucun danger, a averti la Grande Muette. L'Académie de Saint-Cyr-Couette qui dans est le passage obligé de tous les officiers. Un accident a eu lieu hier, peu après 14h à Cherbourg. Une collision entre deux voitures qui a fait deux blessés, une femme de 18 ans et un homme de 84 ans. Ils ont tous les deux été transportés aux urgences de l'hôpital Pasteur. Les circonstances de l'accident restent encore à éclaircir. Un petit peu plus tôt, vers 12h15, toujours dans la cité portuaire, une femme de 56 ans circulant à pied a été percutée par un vélo. L'état de santé de la cinquantenaire a nécessité un transfert paramédicalisé aux urgences de l'hôpital. Un homme âgé de 20 ans a comparu hier devant le tribunal de Cherbourg pour corruption de mineurs. Le mis en cause aurait envoyé des photos intimes et une vidéo de masturbation à une jeune fille de 11 ans. Le parquet a requis un an de prison avec sursis. La cour a décidé de relaxer l'individu pour faute de qualification pénale. Le ministère public dispose de 10 jours.

0: suite de l'actu. C'est maintenant avec François Germa. Bonjour François.
1: Bonjour à tous. Après s'être officiellement déclarée candidate pour la présidentielle 2027, premier déplacement pour Marine Le Pen aujourd'hui dans la Sarthe sur le marché de la Flèche, accompagnée de Jordan Bardella. La chef de file des députés RN a été reconnue coupable en appel de détournement de fonds européens. 3 ans de prison, dont un an ferme avec port d'un bracelet électronique. Sa peine d'inéligibilité a déjà été purgée depuis le jugement en première instance. Marine Le Pen se pourvoit en cassation. La mort d'un sapeur-pompier volontaire de 22 ans en Savoie lors d'une intervention sur un feu de végétation. Il a été percuté par un rocher. La nation s'incline devant sa mémoire, écrit sur X le ministre de l'Intérieur Laurent Nunez. Le feu a parcouru plus de 30 hectares. Il fait toujours très chaud sur la France. 67 départements sont en vigilance orange canicule. Seul le nord-est bénéficie de conditions plus clémentes. Les températures, souvent comprises entre 35 et 39 degrés, peuvent même atteindre 42 degrés près des côtes du Languedoc-Roussillon. Selon Météo France, la canicule se prolongera très probablement jusqu'en fin de semaine, voire au-delà. À l'étranger, la colère de Donald Trump, le président des États-Unis, annonce que le cessez-le-feu est terminé avec l'Iran. Quelques heures après des frappes américaines et une riposte de Téhéran sur Bahreïn, qui abrite une base des États-Unis, Donald Trump qualifie l'Iran de pays malade et de menteur. Il laisse tout de même la porte ouverte aux négociations. L'alerte de Que Choisir Ensemble, l'association de consommateurs, met en garde contre les crèmes solaires vendues sur les plateformes chinoises Temu, Shein et AliExpress. 9 crèmes sur 10 sont dangereuses pour la santé, avec pour certaines la présence de substances interdites en Europe. Que Choisir Ensemble demande aux autorités françaises de protéger les consommateurs. Et puis, la 5e étape du Tour de France à suivre cet après-midi. Un parcours pour les sprinteurs, 158 km entre Lannemezan et Pau. Le maillot jaune est sur les épaules du Norvégien Torstein Train. Au général, il a 8 minutes d'avance sur Tadej Pogacar. Voilà pour l'info. Passez une excellente après-midi.
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0: On continue cette journée avec du soleil et rien que du soleil. Il est là, il va rester là jusqu'en soirée avec toujours un ou deux nuages qui pourraient passer ici ou là. Les températures comptées 24 degrés dans le secteur de Barfleur, 25 à Granville, 26 à Cherbourg, 28 à La Hague, 29 à Barneville-Carteret, 30 à Chef-du-Pont, 32 degrés à Coutances, 33 degrés à Avranches et Mortain et 34 degrés dans le secteur de Saint-Lô. Côté mer, elle est belle aujourd'hui avec un vent de secteur nord-ouest qui va basculer nord en milieu d'après-midi et souffler entre 20 et 30 km/h en rafale. La mer sera haute à 13h30 et basse à 20h30. Un coefficient de 56, il est toujours en baisse.
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0: Main violée avec Comment est ta peine sur CFM. Allez, dans quelques minutes, Jack et Carla. Jérémy Frérot également qui arrive. Je vous rappelle qu'il sera avec Shaim à l'affiche d'un épisode très attendu de Fort Boyard. Ça sera le 18 juillet sur France 2. Alors, nouvelle aventure au cœur du fort. Le duo unira ses forces afin de jouer au profit de l'association. Alors, c'est Surf Rider Foundation Europe qui œuvre pour la protection des océans et du littoral. Et pour relever ce défi de taille, il sera accompagné dans leur équipe par l'escrimeuse Manon Apiti Brunet, du rugbyman Nance du Swing. Et ils seront plusieurs. Voilà, il y a un représentant également des téléspectateurs qui sera là. Et cet épisode s'annonce déjà riche en émotions et en détermination pour la bonne cause. Ça sera le 18 juillet à découvrir avec notamment, donc, je vous disais, Jérémy Frérot et Shaim qui seront là dans Fort Boyard. On va essayer d'écouter donc Frérot. Et il y aura Jack et Carla également avec La Recette sur CFM. Ne bougez pas.
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0: Rémi Frérot avec Frérot sur CFM en ce mercredi, une très belle journée avec nous et merci d'avoir choisi CFM. On va parler de la 8e édition du festival des Bords de Vie, ça se passe jusqu'au 17 juillet à Tessy-Bocage, donc l'usine Utopie qui lance cette 8e édition du festival des Bords de Vie en accueillant 4 sculpteurs internationaux à Tessy-sur-Vire installés donc sur l'ancien site Veolia face à l'usine Utopique. L'atelier à ciel ouvert permet au public en tout cas de suivre en direct les différentes étapes de création des œuvres et c'est jusqu'au 17 juillet. Dans quelques minutes, Indochine, No Name et arrive Oshi également avec Puis t'as dansé avec moi.
1: Dans l'actualité environnementale aujourd'hui, l'Observatoire Copernicus alerte sur le réchauffement des océans, les puits de carbone se réduisent en France et puis la redevance en cas de rejet de PFAS va entrer en vigueur en septembre. Les océans sont de plus en plus chauds, c'est le bilan de l'Observatoire européen Copernicus Marine. La température moyenne à la surface des océans qui couvre les deux tiers de la planète a atteint près de 21 degrés en moyenne en juin, c'est un record. Elle a été particulièrement élevée en juin dans le centre et l'est du Pacifique équatorial. Alors dans le détail, les hausses de température de l'océan se traduisent notamment par des vagues de chaleur océanique et des périodes prolongées durant lesquelles l'eau reste anormalement chaude. L'association de protection des forêts Canopée alerte sur la baisse des puits de carbone en France. Ils absorbent et stockent le carbone de l'atmosphère et doivent permettre de compenser les émissions de CO2. Parmi les puits les plus importants, on retrouve les forêts. Or, la quantité de carbone absorbée par les forêts françaises a baissé de plus de moitié depuis le début des années 2000. Une chute qui s'explique par la hausse de la mortalité des arbres, leur croissance plus lente et l'augmentation des coupes. Et puis, les industriels qui rejettent des polluants éternels devront payer une redevance à la rentrée. Le décret est finalement paru au journal officiel. Cette taxe PFAS sera effective dès le 1er septembre. La mise en place de la redevance attendue de longue date pour financer la dépollution de l'eau devait initialement intervenir le 1er mars, un an déjà après la promulgation de la loi dont elle est issue.

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0: This is avec Théodora Mélodrama, CCFM. Bel été avec nous, une excellente après-midi. Profitez un maximum de vos vacances. Dans quelques minutes, on approche en tout cas de 14h. J'aurai le plaisir de vous retrouver bien évidemment demain matin à partir de 10h sur CFM. L'après-midi continue avec les hits. Musique non-stop jusqu'à 16h et à 16h, Kiel qui sera là et qui vous accompagnera jusqu'à 19h. Je vous cale. Allez, Ed Sheeran avec Sing et on va s'écouter également Tame Impala avec Dracula. Salut tout le monde.
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1: Bonjour à tous. Après s'être officiellement déclarée candidate pour la présidentielle 2027, premier déplacement pour Marine Le Pen aujourd'hui dans la Sarthe sur le marché de la Flèche, accompagnée de Jordan Bardella. La chef de file des députés RN a été reconnue coupable en appel de détournement de fonds européens. 3 ans de prison, dont 1 an ferme avec port d'un bracelet électronique. Sa peine d'inéligibilité a déjà été purgée depuis le jugement en première instance. Marine Le Pen se pourvoit en cassation. La mort d'un sapeur-pompier volontaire de 22 ans en Savoie lors d'une intervention sur un feu de végétation. Il a été percuté par un rocher. La nation s'incline devant sa mémoire, écrit sur X le ministre de l'Intérieur Laurent Nunez. Le feu a parcouru plus de 30 hectares. Il fait toujours très chaud sur la France. 67 départements sont en vigilance orange canicule. Seul le nord-est bénéficie de conditions plus clémentes. Les températures, souvent comprises entre 35 et 39 degrés, peuvent même atteindre 42 degrés près des côtes du Languedoc-Roussillon. Selon Météo France, la canicule se prolongera très probablement jusqu'en fin de semaine, voire au-delà. À l'étranger, la colère de Donald Trump, le président des États-Unis, annonce que le cessez-le-feu est terminé avec l'Iran. Quelques heures après des frappes américaines et une riposte de Téhéran sur Bahreïn, qui abrite une base des États-Unis, Donald Trump qualifie l'Iran de pays malade et de menteur. Il laisse tout de même la porte ouverte aux négociations. L'alerte de Que Choisir Ensemble, l'association de consommateurs, met en garde contre les crèmes solaires vendues sur les plateformes chinoises Temu, Shein et AliExpress. 9 crèmes sur 10 sont dangereuses pour la santé, avec pour certaines la présence de substances interdites en Europe. Que Choisir Ensemble demande aux autorités françaises de protéger les consommateurs. Et puis, la 5e étape du Tour de France à suivre cet après-midi. Un parcours pour les sprinteurs, 158 km entre Lannemezan et Pau. Le maillot jaune est sur les épaules du Norvégien Torstein Train. Au général, il a 8 minutes d'avance sur Tadej Pogacar. Voilà pour l'info. Passez une excellente après-midi. 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
1: Une princesse de Disney que l'on retrouve en vue réelle, Vaiana fait son retour sur grand écran. Elle avait récolté 600 millions de dollars dans le monde, mais aussi 2 Oscars en 2017, avant d'entrer immédiatement parmi les classiques Disney. Vaiana, la légende du bout du monde, revient au cinéma, cette fois en live action, c'est-à-dire en prise de vue réelle. On retrouve le même récit, les mêmes personnages et puis le même voyage dans la mythologie polynésienne. Vaiana est une princesse appelée par l'océan qui quitte son île pour la première fois pour tenter de la sauver de la disparition, et elle croise alors le demi-dieu Maui.
2: Il est celui qui a volé le cœur de Tefiti, celui qui a jeté un sort au monde entier. Si tu acceptes de le rapporter, tu seras pour tout le monde un vrai héros.
3: Comment vous le dire, c'est pour vous les hommes.
1: Elle commence alors un long et dangereux voyage pour rendre le cœur de Tefiti, cette pierre volée par Maui qui a provoqué tous les malheurs de l'île de Vaiana.
4: Cette mission est vouée à l'échec. On va devoir traverser un océan de malheur.
2: C'est qu'il y a une raison.
4: Allons sauver le monde.
1: Et cette nouvelle version est forcément plus réaliste que l'animation et donc encore plus belle visuellement, mais les ingrédients restent les mêmes avec une aventure captivante, beaucoup d'humour et des musiques devenues cultes. Et c'est Dwayne Johnson qui interprète Maui, la novice Aoli Cravalho qui incarne Vaiana, à redécouvrir au cinéma.

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1: Bonjour à tous. Marine Le Pen demande aux électeurs de juger. La chef de file des députés RN a fait son premier déplacement de campagne ce matin dans la Sarthe, au lendemain de sa condamnation en appel pour détournement de fonds publics. Une condamnation qui ne l'empêche pas de se présenter à la présidentielle. Marine Le Pen, aux côtés de Jordan Bardella, a une nouvelle fois assuré qu'elle était innocente. Elle se pourvoit en cassation. La vigilance orange canicule va encore s'étendre demain sur la France. On passera de 67 départements concernés à 71 à partir de la mi-journée. Le territoire de Belfort, la Haute-Saône, la Haute-Marne et l'Aube rejoindront le dispositif. Aujourd'hui, les températures, souvent comprises entre 35 et 39 degrés, peuvent même atteindre 42 degrés près des côtes du Languedoc-Roussillon. Dans ce contexte, les plateformes Uber Eats et Deliveroo annoncent que leurs livraisons seront désormais suspendues dans les départements placés en vigilance rouge canicule, mais seulement de 14h à 18h. Le but est d'éviter au maximum les courses pendant les heures les plus chaudes. Une réponse à une demande du ministre du Travail qui souhaitait que les plateformes prennent des mesures pour protéger les travailleurs des fortes chaleurs. Uber Eats et Deliveroo sont déjà inquiétés par la justice. Quatre associations de livreurs ont porté plainte contre les deux entreprises il y a quelques semaines pour traite d'êtres humains. La santé mentale des élèves n'est pas assez bien prise en charge à l'école. C'est l'alerte de la médiatrice de l'éducation nationale dans un rapport publié aujourd'hui. Elle dénonce un manque de prise en compte des souffrances psychiques dans les établissements scolaires. Elle demande de mieux former les agents, les parents et l'administration. Autre inquiétude, les délais souvent trop longs pour régler les affaires de harcèlement. Et puis en foot, les huitièmes de finale de la Coupe du Monde sont terminés. Pas de match aujourd'hui. Demain, le début des quarts de finale avec la rencontre entre la France et le Maroc. Aujourd'hui, les Bleus effectueront leur dernier entraînement avant la rencontre. Aurélien Tchouaméni devrait être forfait. Le milieu de terrain est toujours touché à une cuisse. Voilà pour l'info. Excellent après-midi.

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0: CFM, on vous souhaite un bon mercredi après-midi, il est 16h. Et une belle fin de journée à tout le monde, qu'on passe en musique avec Vita, avec Louane, jour 1, et avec le rappel de l'actu tout de suite. Voici François Germain de la rédaction, bonjour.
1: Bonjour à tous, Marine Le Pen demande aux électeurs de juger. La chef de file des députés RN a fait son premier déplacement de campagne ce matin dans la Sarthe, au lendemain de sa condamnation en appel pour détournement de fonds publics. Une condamnation qui ne l'empêche pas de se présenter à la présidentielle. Marine Le Pen, aux côtés de Jordan Bardella, a une nouvelle fois assuré qu'elle était innocente. Elle se pourvoit en cassation. La vigilance orange canicule va encore s'étendre demain sur la France. On passera de 67 départements concernés à 71 à partir de la mi-journée. Le territoire de Belfort, la Haute-Saône, la Haute-Marne et l'Aube rejoindront le dispositif. Aujourd'hui, les températures, souvent comprises entre 35 et 39 degrés, peuvent même atteindre 42 degrés près des côtes du Languedoc-Roussillon. Dans ce contexte, les plateformes Uber Eats et Deliveroo annoncent que leurs livraisons seront désormais suspendues dans les départements placé en vigilance rouge canicule, mais seulement de 14h à 18h. Le but est d'éviter au maximum les courses pendant les heures les plus chaudes. Une réponse à une demande du ministre du Travail qui souhaitait que les plateformes prennent des mesures pour protéger les travailleurs des fortes chaleurs. Uber Eats et Deliveroo sont déjà inquiétés par la justice. Quatre associations de livreurs ont porté plainte contre les deux entreprises il y a quelques semaines pour traite d'êtres humains. La santé mentale des élèves n'est pas assez bien prise en charge à l'école. C'est l'alerte de la médiatrice de l'éducation nationale dans un rapport publié aujourd'hui. Elle dénonce un manque de prise en compte des souffrances psychiques dans les établissements scolaires. Elle demande de mieux former les agents, les parents et l'administration. Autre inquiétude, les délais souvent trop longs pour régler les affaires de harcèlement. Et puis en foot, les huitièmes de finale de la Coupe du Monde sont terminés. Pas de match aujourd'hui. Demain, le début des quarts de finale avec la rencontre entre la France et le Maroc. Aujourd'hui, les Bleus effectueront leur dernier entraînement avant la rencontre. Aurélien Tchouaméni devrait être forfait. Le milieu de terrain est toujours touché à une cuisse. Voilà pour l'info. Excellent après-midi.

0: Benjamin Biolay avec la superbe sur CFM, ça va de votre côté? Oui. Pas trop chaud, bon on est les moins à plaindre hein, dans le pays, hein. C'est vrai qu'on est en étant vigilance jaune, canicule, c'est vrai que ça chauffe un petit peu plus hein, à l'intérieur des terres. En tout cas n'hésitez pas à prendre une petite bouteille d'eau, on se couvre et puis on prend des nouvelles des personnes qui pourraient être sensibles à cette chaleur. Papi mamie par exemple, au passage, voilà, une petite suggestion, n'hésitez pas en tout cas à passer un petit coup de fil, à envoyer un petit message. Et nous on n'hésite pas à vous envoyer de la musique ici avec notamment Julien Lib et Ota, dis-moi où, je vous proposerai également Jérémy Frérot avec tout l'or du monde et puis tout vos rendez-vous. La pop culture, je vous proposerai également un petit peu plus tard l'info et la météo locale avec Jean-Luc Herman, la télé et puis aussi du cadeau, on ira faire des sessions de jet ski en mer, j'en parle tout à l'heure, restez branchés.
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0: Un bon mercredi tout le monde avec CFM. Allez, direction les salles de ciné de la région. C'est climatisé, il fait nuit, on est bien assis dans un fauteuil à regarder un film. Pourquoi pas aller voir le nouveau Disney, tiens, le film en prise de vue réelle de Vaiana qui sort ce mercredi. Il y a plein d'autres suggestions, évidemment. N'hésitez pas à vous rapprocher des affiches de vos salles de ciné préférées. On les salue d'ailleurs, tiens, les exploitants de salles de la région. La pop culture tout de suite, et puis derrière, on partit avec les Wiz Capaldi et puis Teddy Swims également, Mr. Know It All sur CFM.
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2: Une princesse de Disney que l'on retrouve en vue réelle, Vaiana fait son retour sur grand écran. Elle avait récolté 600 millions de dollars dans le monde, mais aussi 2 Oscars en 2017, avant d'entrer immédiatement parmi les classiques Disney. Vaiana, la légende du bout du monde, revient au cinéma, cette fois en live action, c'est-à-dire en prise de vue réelle. On retrouve le même récit, les mêmes personnages et puis le même voyage dans la mythologie polynésienne. Vaiana est une princesse appelée par l'océan qui quitte son île pour la première fois pour tenter de la sauver de la disparition, et elle croise alors le demi-dieu Maui.
3: Qui est celui qui a volé le cœur de Tefiti? Celui qui a jeté un sort au monde entier? Si tu acceptes de le rapporter, tu seras pour tout le monde un vrai héros.
4: Comment vous le dire, c'est pour vous les hommes.
2: Commence alors un long et dangereux voyage pour rendre le cœur de Tefiti, cette pierre volée par Maui qui a provoqué tous les malheurs de l'île de Vaiana.
5: Cette mission est vouée à l'échec. On va devoir traverser un océan de malheur.
3: A choisi, c'est qu'il y a une raison.
5: Allons sauver le monde.
2: Et cette nouvelle version est forcément plus réaliste que l'animation et donc encore plus belle visuellement, mais les ingrédients restent les mêmes avec une aventure captivante, beaucoup d'humour et des musiques devenues cultes. Et c'est Dwayne Johnson qui interprète Maui, la novice Aulie Cravalho qui incarne Vaiana, à redécouvrir au cinéma.

0: 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Je vous proposerai aussi Stromae avec Tous les mêmes. Tous les mêmes. Et tout à l'heure, Jean-Luc Herman débarque en studio.
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0: touche à rien sur toi, hein, CFM, c'est quel. Et je m'occupe de tout. Montez un petit peu le son de la radio, peut-être, pour profiter de la suite. La suite, c'est Shakira, Die Die. C'est Damiano David aussi avec The First Time. Votre météo et l'info, d'abord. L'info Normandie, c'est avec Jean-Luc Herman. Bonsoir.
1: Bonsoir, Kiel. Bonsoir à tous. Samedi dernier, les habitants de Sainte-Mère-Église ont assisté à un curieux spectacle. Une arrestation en bonne et due forme. Les gendarmes ont interpellé le gérant d'une supérette. Après l'avoir menotté, il était transféré puis mis en détention provisoire pour harcèlement. Menace par conjoint, chantage et détention d'armes de catégorie C. L'individu en pleine séparation douloureuse sera jugé le 3 septembre prochain. Depuis hier et jusqu'au 17 juillet, 120 militaires sont mobilisés à Mortain pour un exercice organisé par la prestigieuse Académie militaire de Saint-Cyr-Coët-Quidan. Des manœuvres qui vont nécessiter l'utilisation de tirs à balles à blanc. Un exercice encadré qui ne représente aucun danger, a averti la grande muette. L'Académie de Saint-Cyr-Coët-Quidan est le passage obligé de tous les officiers. Un accident a eu lieu hier soir, peu après 14h à Cherbourg. Une collision entre deux voitures qui a fait deux blessés, une femme de 18 ans et un homme de 84 ans. Ils ont tous les deux été transportés aux urgences de l'hôpital Pasteur. Les circonstances de l'accident restent encore à éclaircir. Un peu plus tôt, vers 12h15, toujours dans la cité portuaire, une femme de 56 ans circulant à pied a été percutée par un vélo. L'état de santé de la cinquantenaire a nécessité un transfert paramédicalisé aux urgences de l'hôpital. Un homme âgé de 20 ans a comparu hier devant le tribunal de Cherbourg pour corruption de mineurs. Le mis en cause aurait envoyé des photos intimes et une vidéo de masturbation à une jeune fille de 11 ans. Le parquet requis un an de prison avec sursis. La cour a décidé de relaxer l'individu faute de qualification pénale. Le ministère public dispose de 10 jours pour faire appel. Face au manque de précipitations et aux préconisations préfectorales de maîtriser la consommation d'eau, la police de l'eau a décidé hier, alors que des enfants jouaient à côté de la fontaine Licorne située juste en face de la mairie, de la mettre hors de service aux grandes dames des élus qui soulignent que la fontaine fonctionne en circuit fermé. Une situation qui durera tout au long de la sécheresse. Suite de l'actu, c'est maintenant avec François Germa. Bonsoir François.
2: Bonjour à tous. Marine Le Pen demande aux électeurs de juger. La chef de file des députés RN a fait son premier déplacement de campagne ce matin dans la Sarthe, au lendemain de sa condamnation en appel pour détournement de fonds publics. Une condamnation qui ne l'empêche pas de se présenter à la présidentielle. Marine Le Pen, aux côtés de Jordan Bardella, a une nouvelle fois assuré qu'elle était innocente. Elle se pourvoit en cassation. La vigilance orange canicule va encore s'étendre demain sur la France. On passera de 67 départements concernés à 71 à partir de la mi-journée. Le territoire de Belfort, la Haute-Saône, la Haute-Marne et l'Aube rejoindront le dispositif. Aujourd'hui, les températures, souvent comprises entre 35 et 39 degrés, peuvent même atteindre 42 degrés près des côtes du Languedoc-Roussillon. Dans ce contexte, les plateformes Uber Eats et Deliveroo annoncent que leurs livraisons seront désormais suspendues dans les départements placés en vigilance rouge canicule, mais seulement de 14h à 18h. Le but est d'éviter au maximum les courses pendant les heures les plus chaudes. Une réponse à une demande du ministre du Travail qui souhaitait que les plateformes prennent des mesures pour protéger les travailleurs des fortes chaleurs. Uber Eats et Deliveroo sont déjà inquiétés par la justice. Quatre associations de livreurs ont porté plainte contre les deux entreprises il y a quelques semaines pour traite d'êtres humains. La santé mentale des élèves n'est pas assez bien prise en charge à l'école. C'est l'alerte de la médiatrice de l'éducation nationale dans un rapport publié aujourd'hui.

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1: Beaucoup de soleil et quelquefois léger voile nuageux, c'est le programme de votre journée de demain avec des températures qui seront comprises demain matin entre 17 et 21 degrés. Je vous les détaille, 17 degrés à Carentan, 18 à Avranches, Saint-Lô, Granville et Montebourg, 19 à Lessé et Port-Bail, 20 degrés à La Hague et Cherbourg et 21 degrés dans le secteur de Mortain. Les maxi dans l'après-midi seront comprises entre 25 et 36 degrés. La mer sera belle demain avec un vent de secteur nord-est qui va souffler entre 10 et 40 km/h en rafale. Elle sera basse à 9h10, haute à 14h40, un coef de 53. Il est toujours en baisse.
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0: Voilà Pop Michael, son biopic a cartonné au cinéma. Voilà, première partie de son biopic, puisqu'il a tellement cartonné, du coup, qu'ils ont divisé hein, le film en deux. Hein. La première, du coup, on la connaît. La deuxième partie devrait suivre le reste de sa carrière. Et ça devrait sortir dans les prochains mois en salle. Michael Jackson sur CFM. Mickey, ça pique un peu quand même pour la suite. On aura Zaoui aussi avec Toxic and Chic. Je vois également arriver à l'horizon le plateau télé pour ce mercredi soir. On aura du foot, évidemment, dans ce mondial. Et puis le prochain match des Bleus, c'est pour demain soir, il me semble, quelque chose comme ça. Oui. Musique d'abord, on revient très vite, on fait une petite pause, à tout de suite sur la radio de la Manche aussi et ça va.
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0: petite culotte, Diego sur CFM. Est-ce que Mylène Farmer nous prépare une sortie cinéma ? Après la publication un peu mystérieuse d'une affiche, on peut voir sur cette photo en fait des mains qui s'entrelacent et on voit en dessous la mention prochainement au cinéma. Et c'est Mylène Farmer qui a partagé ça sur ses réseaux sociaux. Mais de quoi s'agit-il exactement ? On va découvrir ça dans quelques jours, dans quelques semaines. Pour l'instant, mystère. Daisy et Joseph Kamel, ça c'est fait, c'est acquis. On lève le voile sur la programmation du prochain quart d'heure. Daisy et Joseph Kamel et puis Ojo également avec End of Beginning. Et puis là, c'est la télé à 17h30. Voici votre plateau pour ce mercredi.
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2: Sur votre plateau de télé ce soir, des épées, une vengeance et le charme de la France. Les Trois Mousquetaires d'Artagnan sur M6, film avec François Civil, Vincent Cassel, Romain Duris et Pion Marmaille. Du Louvre au palais de Buckingham, des bas-fonds de Paris au siège de La Rochelle. Dans un royaume divisé, une poignée d'hommes et de femmes vont croiser leurs épées et lier leur destin à celui de la France.
3: Qui est cet enfant ?
4: D'Artagnan, votre majesté.
5: Trois duels en 3 heures avec Trois Mousquetaires.
6: Monsieur Athos a le droit de me tuer en premier, Monsieur Porthos en second et wow. Aramis en dernier. Je vous prie de m'excuser par avance si je ne peux contenter tout le monde.
3: Je le trouve bien arrogant, jeune homme.
6: C'est ma seule richesse.
2: Vilaine sur Sister, film avec Marie-Lou Berry. Mélanie est une fille trop gentille. Sa mère, son patron, ses copines en profitent. Un jour, suite à une ultime humiliation, Mélanie décide de changer. Désormais, elle va se venger de tous ceux qui lui ont pourri la vie.
7: Il n'est pas facile de changer quand on a été gentil toute sa vie.
8: Tu es tombé sur le seul handicap qui soit pas remboursé par la Sécu. Tu vas voir qu'un jour, à force d'aider tout le monde, c'est moi que tu pourras plus aider.
9: Oh non, non, non, Mélanie, faites un effort. On le sait que vous êtes pas jolie, mais vous pourriez au moins essayer.
2: Le village préféré des Français 2026 sur France 3. L'émission repart sur les routes de France avec toujours la même passion, faire découvrir des villages d'une beauté et d'une richesse exceptionnelle. Tout au long de l'émission, Stéphane Bern dévoilera le classement des téléspectateurs et enfin la commune qu'ils auront élue village préféré des Français. Les Trois Mousquetaires d'Artagnan sur M6, Vilaine sur Sister et le village préféré des Français 2026 sur France 3. Très belle soirée télé à tous.
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0: CFM avec Bruno Mars. Bruno Mars avec Race qui est en... Je vous parlais de cinéma tout à l'heure avec le film Mystère de Mylène. Autre film, mais cette fois c'est moins mystérieux, c'est l'acteur, le comédien français Pierre Letin qui va incarner Louis Funès dans un biopic qui sera tourné en 2027. Alors on est très biopic hein, en ce moment au cinéma. Et alors un biopic donc sur Louis Funès, forcément ça sera très très regardé, très attendu. Pierre Letin donc, qu'on a pu voir dans le film Enfant Phare, qui va jouer le rôle de Louis Funès, ça va être quelque chose. Allez, musique, dans un instant pour tout le monde, Temper City, Self-Aware, je vous proposerai Elliot aussi avec la camisa negra, c'est parfait pour rejoindre Jean-Luc Herman tout à l'heure pour 18h, un nouveau point sur l'info locale et votre météo qui arrive tout à l'heure.
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0: Vous écoutez CFM, la radio de la Manche, ne quittez pas. J'ai l'impression de faire une voix de répondeur. Ne quittez pas. Marine va venir chanter dans un instant. Escroc et puis Jake et Carla, la recette. Votre météo d'abord avec cette vague de chaleur et puis l'actu tout de suite dans la région. Jean-Luc Herman, bonsoir.
1: Bonsoir Kiel, bonsoir à tous. Samedi dernier, les habitants de Sainte-Mère-Église ont assisté à un curieux spectacle. Une arrestation en bonne et due forme. Les gendarmes ont interpellé le gérant d'une supérette. Après l'avoir menotté, il était transféré puis mis en détention provisoire. Pour harcèlement, menace par conjoint, chantage et détention d'armes de catégorie C. L'individu, en pleine séparation douloureuse, sera jugé le 3 septembre prochain. Depuis hier et jusqu'au 17 juillet, 120 militaires sont mobilisés à Mortain pour un exercice organisé par la prestigieuse Académie militaire de Saint-Cyr-Coët-Quidan. Des manœuvres qui vont nécessiter l'utilisation de tirs à balles à blanc. Un exercice encadré qui ne représente aucun danger, a averti la grande muette. L'Académie de Saint-Cyr-Coët-Quidan est le passage obligé de tous les officiers. Un accident a eu lieu hier soir, peu après 14h à Cherbourg. Une collision entre deux voitures qui a fait deux blessés, une femme de 18 ans et un homme de 84 ans. Ils ont tous les deux été transportés aux urgences de l'hôpital Pasteur. Les circonstances de l'accident restent encore à éclaircir. Un peu plus tôt, vers 12h15, toujours dans la cité portuaire, une femme de 56 ans circulant à pied a été percutée par un vélo. L'état de santé de la cinquantenaire a nécessité un transfert paramédicalisé aux urgences de l'hôpital. Un homme âgé de 20 ans a comparu hier devant le tribunal de Cherbourg pour corruption de mineurs. Le mis en cause aurait envoyé des photos intimes et une vidéo de masturbation à une jeune fille de 11 ans. Le parquet a requis un an de prison avec sursis. La cour a décidé de relaxer l'individu faute de qualification pénale. Le ministère public dispose de 10 jours pour faire appel. Face au manque de précipitations et aux préconisations préfectorales de maîtriser la consommation d'eau, la police de l'eau a décidé hier, alors que des enfants jouaient à côté de la fontaine Licorne située juste en face de la mairie, de la mettre hors de service aux grandes dames des élus qui soulignent que la fontaine fonctionne en circuit fermé. Une situation qui durera tout au long de la sécheresse. Suite de l'actu, c'est maintenant avec François Germa. Bonsoir François.
2: Bonsoir à tous. Le calendrier judiciaire se précise pour Marine Le Pen. La Cour de cassation indique qu'elle pourrait se prononcer au plus tard début avril 2027 sur la condamnation en appel de la chef de file des députés RN pour détournement de fonds publics. Un calendrier susceptible d'évoluer en fonction des facteurs procéduraux, explique la plus haute instance judiciaire. Cette décision de la Cour de cassation interviendrait juste avant le premier tour de l'élection présidentielle prévue le 18 avril. En attendant, Marine Le Pen, désormais candidate à la présidentielle, s'est déplacée dans la Sarthe ce matin au sein d'un marché de la Flèche accompagnée de Jordan Bardella et elle a justifié son pourvoi en cassation. Écoutez.
3: Je suis une citoyenne qui use de ses droits et par conséquent j'effectue un pourvoi car je suis innocente des faits qui me sont reprochés. Je saisis la Cour de cassation pour lui soumettre un problème juridique qui est un problème juridique extrêmement sérieux. La Cour d'appel a dit je rends aux électeurs leur liberté de vote. Je n'en attendais pas moins. Voilà. Pour le reste, ça fait 10 ans que les Français entendent parler de cette affaire. Je pense qu'ils sont au courant des tenants et des aboutissants. Je pense qu'ils savent pertinemment que les faits qui nous sont reprochés ne méritent en aucun cas une condamnation pénale. Et c'est ce que j'irai défendre devant la Cour de cassation le moment venu.
2: Un déplacement chahuté pour Marine Le Pen qui a été accueillie par un concert de casseroles. Des nouveaux records de température battus en début d'après-midi. La barre des 40 degrés a été franchie à Sète et Montpellier. Il n'a jamais fait aussi chaud en juillet dans l'histoire de ces deux villes. Demain, 72 départements seront en vigilance orange canicule, 5 de plus qu'aujourd'hui. L'Aube, le Cantal, la Haute-Marne, la Haute-Saône et le territoire de Belfort rejoindront le dispositif. Et puis le foot, la Coupe du Monde, mauvaise nouvelle pour l'équipe de France. La FIFA maintient le carton jaune de Michael Olise reçu contre le Paraguay. En cas de second carton jaune contre le Maroc, demain en quart de finale, le Français serait suspendu pour une éventuelle demi-finale. Les Bleus joueront demain soir à 22h contre les Marocains. Voilà pour l'info, excellente soirée.

0: 36 degrés. La mer sera belle demain avec un vent de secteur nord-est qui va souffler entre 10 et 40 km/h en rafale. Elle sera basse à 9h10, haute à 14h40, un coef de 53. Il est toujours en baisse.
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0: FM avec Tina Turner. Alors ça c'est pas cool du tout. Hein. Le client d'un hôtel a saupoudré des serviettes de poils à gratter pour empêcher le monopole des meilleurs transats. Oui, c'est un peu le problème quand on va en vacances. Dans certains lieux touristiques, notamment dans les hôtels, ben certains vont déposer leurs serviettes tôt dans la matinée pour ensuite descendre peut-être 2 ou 3 heures plus tard. Du coup, ce client était agacé de ne jamais trouver de place près de la piscine de son hôtel. Du coup, eh bien, il a mis du poil à gratter, hein, ce Britannique, sur certaines serviettes. Alors évidemment, ça donnait des scènes un peu cocasses. Non, c'est pas cool. On peut pas faire ça non plus. Dans un instant, Sienna, Spiro avec Die on This Hill. On aura la télé aussi, le journal. On fait une petite pause d'abord dans la Manche sur CFM.
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0: La voix incroyable de Sienna Spiro avec Die on This Hill sur CFM. Bonne soirée tout le monde. Soirée télé, peut-être sur les plateformes, peut-être devant le foot ou peut-être devant une fiction, une émission télé, que sais-je. On vous parle du programme télé en tout cas pour ce mercredi tout de suite. Et puis juste derrière, eh bien, on aura Paul Kalkbrenner et Stromae qui du coup en fait partie des guests de l'album, du nouvel album de Madonna qui vient de sortir, Confession 2. Donc effectivement, c'est un peu la classe hein, de chanter avec Madonna. En tout cas, on va l'écouter là avec Paul Kalkbrenner, que ce soit clair. Et là, c'est votre plateau télé avant le journal. On enchaîne.
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2: Sur votre plateau télé ce soir, des épées, une vengeance et le charme de la France. Les trois mousquetaires d'Artagnan sur M6, film avec François Civil, Vincent Cassel, Romain Duris et Pion Marmaille. Du Louvre au palais de Buckingham, des bas-fonds de Paris au siège de La Rochelle. Dans un royaume divisé, une poignée d'hommes et de femmes vont croiser leurs épées et lier leur destin à celui de la France.
3: Qui est cet enfant ?
4: D'Artagnan, votre majesté.
5: Trois duels en trois heures avec trois mousquetaires.
6: Monsieur Athos a le droit de me tuer en premier, Monsieur Porthos en second et Aramis en dernier. Je vous prie de m'excuser par avance si je ne peux contenter tout le monde.
3: Je vous trouve bien arrogant, jeune homme.
6: C'est ma seule richesse.
2: Vilaine sur Sister, film avec Marie-Lou Berry. Mélanie est une fille trop gentille. Sa mère, son patron, ses copines en profitent. Un jour, suite à une ultime humiliation, Mélanie décide de changer. Désormais, elle va se venger de tous ceux qui lui ont pourri la vie.
7: Il n'est pas facile de changer quand on a été gentil toute sa vie.
8: Tu es tombé sur le seul handicap qui soit pas remboursé par la sécu. Tu vas voir qu'un jour, à force d'aider tout le monde, c'est moi que tu pourras plus aider.
9: Oh non, non, non, Mélanie, faites un effort. On le sait que vous êtes pas jolie, mais vous pourriez au moins essayer.
2: Le village préféré des Français 2026 sur France 3, l'émission repart sur les routes de France avec toujours la même passion, faire découvrir des villages d'une beauté et d'une richesse exceptionnelle. Tout au long de l'émission, Stéphane Bern dévoilera le classement des téléspectateurs et enfin la commune qu'ils auront élue village préféré des Français. Les trois mousquetaires d'Artagnan sur M6, Vilaine sur Sister et le village préféré des Français 2026 sur France 3. Très belle soirée télé à tous.
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0: Que ce soit clair, la programmation CFM qui reprend dans un instant avec Pierre Demar qui sortira son prochain album Ave Mar. Ça sera le 25 septembre prochain à l'intérieur. Je pense à vous qu'on écoute juste après ça. 6h30. Allez, le journal CFM tout de suite, proposé par François Germain. Bonsoir.
1: Bonsoir à tous. Une campagne présidentielle pas comme les autres pour Marine Le Pen. La candidate du RN se lance dans la bataille malgré sa condamnation pour détournement de fonds publics. Reste à savoir ce que décidera la Cour de cassation. Vous verrez précisément son rôle. Et puis on parlera aussi de cette chaleur qui n'en finit pas sur la France, mettant à mal les nappes phréatiques. Le calendrier judiciaire se précise pour Marine Le Pen. La Cour de cassation indique qu'elle pourrait se prononcer au plus tard début avril 2027 sur la condamnation en appel de la chef de file des députés RN pour détournement de fonds publics. Un calendrier susceptible d'évoluer en fonction des facteurs procéduraux, explique la plus haute instance judiciaire. Cette décision de la Cour de cassation interviendrait juste avant le premier tour de l'élection présidentielle prévue le 18 avril. En attendant, Marine Le Pen, désormais candidate à la présidentielle, s'est déplacée dans la Sarthe ce matin au sein d'un marché de la Flèche, accompagnée de Jordan Bardella, et elle a justifié son pourvoi en cassation. Écoutez.
2: Je suis une citoyenne qui use de ses droits et par conséquent, j'effectue un pourvoi car je suis innocente des faits qui me sont reprochés. Je saisis la Cour de cassation pour lui soumettre un problème juridique, et un problème juridique extrêmement sérieux. La Cour d'appel a dit, je rends aux électeurs leur liberté de vote. Je n'en attendais pas moins. Voilà. Pour le reste, ça fait 10 ans que les Français entendent parler de cette affaire. Je pense qu'ils sont au courant des tenants et des aboutissants. Je pense qu'ils savent pertinemment que les faits qui nous sont reprochés ne méritent en aucun cas une condamnation pénale. Et c'est ce que j'irai défendre devant la Cour de cassation le moment venu.
1: Ce pourvoi en cassation sera donc crucial, mais attention, la procédure ne reviendra pas sur le fond de l'affaire, comme l'explique le président de l'Union syndicale des magistrats, Ludovic Fria.
3: La Cour de cassation ne va pas, comme une cour d'appel, rejuger les faits, rejuger la culpabilité, rejuger la peine. Le rôle de la Cour de cassation, c'est d'assurer que la loi a bien été respectée par notamment la Cour d'appel, tant la loi au niveau de la forme qu'au niveau de l'application d'une règle de droit. Par exemple, là, probablement, ce qui va être discuté, c'est est-ce que le texte du Code pénal français sur lequel la condamnation est fondée s'applique en matière européenne. C'est le débat, effectivement, que le Rassemblement national et les avocats de Marine Le Pen vont mettre sans doute dans la balance devant la Cour de cassation.
1: Si le pourvoi de Marine Le Pen est rejeté, alors elle pourrait finir la campagne sous bracelet électronique, mais les délais d'exécution de peine pourraient repousser la pose du bracelet après la présidentielle. Également dans l'actualité, la fonction publique appelle à la mobilisation fin septembre après la décision du gouvernement de maintenir le gel du point d'indice des fonctionnaires jusqu'en 2027. Une hausse de 1% de la valeur du point d'indice coûterait près de 2,5 milliards d'euros à l'État, explique-t-on à Bercy. Des nouveaux records de température battus en début d'après-midi. La barre des 40 degrés a été franchie à Sète et Montpellier. Il n'a jamais fait aussi chaud en juillet dans l'histoire de ces deux villes. Demain, 72 départements seront en vigilance orange canicule, 5 de plus qu'aujourd'hui. Avec une telle chaleur, 93% des niveaux des nappes phréatiques sont en baisse. Le Bureau de recherche géologique et minière alerte sur la situation des réserves d'eau souterraine. Depuis le mois de mai, les niveaux ont drastiquement baissé. Plus de la moitié des points d'observation ont un niveau au-dessous des normales mensuelles. Certaines régions sont plus touchées que d'autres, notamment le Limousin et une partie du Grand Est. En cause, le manque de pluie, mais aussi des facteurs humains, selon l'hydrogéologue David Erato.
4: La température n'a pas d'effet direct sur les nappes, puisque les nappes sont dans le sous-sol, donc elles ne sont pas sensibles aux variations de température. Par contre, effectivement, quand les températures augmentent, la consommation augmente et donc les prélèvements dans la ressource augmentent aussi, d'autant plus que les températures sont élevées, que ce soit pour irriguer les cultures ou pour aussi satisfaire les demandes de l'alimentation d'eau potable de la population, pour le quotidien en fait des personnes qui utilisent de l'eau potable. Et donc, il peut y avoir des ruptures d'approvisionnement ou des conflits d'usage entre les différents préleveurs.
1: De nombreuses préfectures ont déclenché une alerte sécheresse et ont limité l'utilisation de l'eau pour laver les voitures ou remplir les piscines, par exemple. À l'étranger, les menaces de Donald Trump. Lors du sommet de l'OTAN, le président américain évoque la possibilité de frapper fort l'Iran dès ce soir, après plusieurs jours de tensions entre les deux nations. L'Iran a frappé des installations sur des bases militaires américaines au Koweït et à Bahreïn. Des frappes également dénoncées par Emmanuel Macron. Et puis le foot, la Coupe du Monde, mauvais mauvaise nouvelle pour l'équipe de France. La FIFA maintient le carton jaune de Michael Olise reçu contre le Paraguay. En cas de second carton jaune contre le Maroc demain en quart de finale, le Français serait suspendu pour une éventuelle demi-finale. France-Maroc à suivre demain soir à 22h. Voilà pour l'info, passez une excellente soirée.

0: On dirait que c'est bientôt la fin de l'émission là. On dirait que vous allez passer une bonne soirée avec CFM et votre playlist en non-stop. Restez branchés CFM, évidemment, on a du bon pour vous avant 19h, notamment Mike Smith et Niall Horan avec Drive Safe ou encore Christophe Maé et La Lune. Demain, on se réveille avec Jean-Marc pour la matinale de l'été CFM. 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Bonne soirée, je vous retrouve demain. Salut.
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1: Bonsoir à tous. Le calendrier judiciaire se précise pour Marine Le Pen. La Cour de cassation indique qu'elle pourrait se prononcer au plus tard début avril 2027 sur la condamnation en appel de la chef de file des députés RN pour détournement de fonds publics. Un calendrier susceptible d'évoluer en fonction des facteurs procéduraux, explique la plus haute instance judiciaire. Cette décision de la Cour de cassation interviendrait juste avant le premier tour de l'élection présidentielle prévue le 18 avril. En attendant, Marine Le Pen, désormais candidate à la présidentielle, s'est déplacée dans la Sarthe ce matin au sein d'un marché de la Flèche accompagnée de Jordan Bardella et elle a justifié son pourvoi en cassation. Écoutez.
2: Je suis une citoyenne qui use de ses droits et par conséquent j'effectue un pourvoi car je suis innocente des faits qui me sont reprochés. Je saisis la Cour de cassation pour lui soumettre un problème juridique et un problème juridique extrêmement sérieux. La Cour d'appel a dit « je rends aux électeurs leur liberté de vote. Je n'en attendais pas moins. » Voilà. Pour le reste, ça fait 10 ans que les Français entendent parler de cette affaire. Je pense qu'ils sont au courant des tenants et des aboutissants. Je pense qu'ils savent pertinemment que les faits qui nous sont reprochés ne méritent en aucun cas une condamnation pénale. Et c'est ce que j'irai défendre devant la Cour de cassation le moment venu.
1: Un déplacement chahuté pour Marine Le Pen qui a été accueilli par un concert de casseroles. Des nouveaux records de température battus en début d'après-midi, la barre des 40 degrés a été franchie à Sète et Montpellier. Il n'a jamais fait aussi chaud en juillet dans l'histoire de ces deux villes. Demain, 72 départements seront en vigilance orange canicule, 5 de plus qu'aujourd'hui. L'Aube, le Cantal, la Haute-Marne, la Haute-Saône et le territoire de Belfort rejoindront le dispositif. Et puis le foot, la Coupe du Monde, mauvaise nouvelle pour l'équipe de France. La FIFA maintient le carton jaune de Michael Olise reçu contre le Paraguay. En cas de second carton jaune contre le Maroc, demain en quart de finale, le Français serait suspendu pour une éventuelle demi-finale. Les Bleus joueront demain soir à 22h contre les Marocains. Voilà pour l'info, excellente soirée.

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1: Bonsoir à tous. Victoire néerlandaise sur le Tour de France. La Coupe du Monde de foot marque une petite pause et l'équipe de France féminine de volleyball ne gagne toujours pas en Ligue des Nations. C'est l'actu sport du jour. Les sprinteurs ont enfin pu s'exprimer sur le Tour de France comme attendu l'arrivée de cette cinquième étape à Pau. La première, vraiment plate et sans grande difficulté, s'est achevée par un sprint massif. C'est le néerlandais Olaf Coy de l'équipe française Decathlon CMA-CGM qui s'est imposé. Au classement général, pas de changement. Le norvégien Thorsten Tren conserve le maillot jaune de leader du général. Demain, place à la haute montagne entre Pau et Gavarnie-Gèdre dans les Hautes-Pyrénées. 5 difficultés au programme dans le mythique Tourmalet avant l'ascension finale vers Gavarnie. Le foot, premier jour sans match aujourd'hui à la Coupe du Monde. Les quarts de finale vont débuter demain et se poursuivre jusqu'à dimanche. Et ce sont les Bleus qui lanceront les hostilités. L'équipe de France affrontera le Maroc à 22h demain soir à Boston pour une place dans le dernier carré de ce mondial. Les Bleus qui joueront avec leur tunique verte demain, un maillot inspiré de la statue de la liberté qu'ils avaient déjà porté lors de la victoire contre la Norvège 4-1. Lors de la phase de groupe. Le foot encore avec l'hommage de l'OGC Nice à Éric Roy, emporté par un cancer mi-juin. Il avait été formé à Nice avant d'y jouer chez les professionnels et d'entraîner le club azuréen. La salle de presse du club porte désormais son nom. Du changement pour la saison prochaine dans les championnats de top 14 et de Pro D2 en rugby. Les buteurs n'auront plus que 45 secondes pour frapper les pénalités ou transformer les essais contre 60 secondes depuis maintenant 3 ans. L'objectif est d'augmenter le temps de jeu effectif des matchs. Le top 14 et la Pro D2 qui ont connu une saison record. Record d'affluence dans les stades avec en moyenne 16 256 spectateurs par match de top 14, soit 10% de plus que sur les 3 précédentes saisons. Record d'audience aussi pour la télé, 683 000 spectateurs en moyenne par rencontre de top 14, c'est 15% de plus que la saison précédente. En volleyball, nouvelle défaite des Françaises en Ligue des Nations, la 8e en 9 rencontres. Les Bleus se sont inclinés cet après-midi en 3-7 contre les Pays-Bas. Il leur reste 3 matchs pour sortir de la dernière place et éviter la relégation. Bonne soirée.
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1: Bonsoir à tous. Le calendrier judiciaire se précise pour Marine Le Pen. La Cour de cassation indique qu'elle pourrait se prononcer au plus tard début avril 2027 sur la condamnation en appel de la chef de file des députés RN pour détournement de fonds publics. Un calendrier susceptible d'évoluer en fonction des facteurs procéduraux, explique la plus haute instance judiciaire. Cette décision de la Cour de cassation interviendrait juste avant le premier tour de l'élection présidentielle prévue le 18 avril. En attendant, Marine Le Pen, désormais candidate à la présidentielle, s'est déplacée dans la Sarthe ce matin au sein d'un marché de la Flèche accompagnée de Jordan Bardella et elle a justifié son pourvoi en cassation. Écoutez.
2: Je suis une citoyenne qui use de ses droits et par conséquent j'effectue un pourvoi car je suis innocente des faits qui me sont reprochés. Je saisis la Cour de cassation pour lui soumettre un problème juridique et un problème juridique extrêmement sérieux. La Cour d'appel a dit « je rends aux électeurs leur liberté de vote. Je n'en attendais pas moins. Voilà. Pour le reste, ça fait 10 ans que les Français entendent parler de cette affaire. Je pense qu'ils sont au courant des tenants et des aboutissants. Je pense qu'ils savent pertinemment que les faits qui nous sont reprochés ne méritent en aucun cas une condamnation pénale. Et c'est ce que j'irai défendre devant la Cour de cassation le moment venu. »
1: Un déplacement chahuté pour Marine Le Pen qui a été accueillie par un concert de casseroles. Des nouveaux records de température battus en début d'après-midi. La barre des 40 degrés a été franchie à Sète et Montpellier. Il n'a jamais fait aussi chaud en juillet dans l'histoire de ces deux villes. Demain, 72 départements seront en vigilance orange canicule, 5 de plus qu'aujourd'hui. L'Aube, le Cantal, la Haute-Marne, la Haute-Saône et le territoire de Belfort rejoindront le dispositif. Et puis le foot, la Coupe du Monde, mauvaise nouvelle pour l'équipe de France. La FIFA maintient le carton jaune de Michael Olise reçu contre le Paraguay. En cas de second carton jaune contre le Maroc, demain en quart de finale, le Français serait suspendu pour une éventuelle demi-finale. Les Bleus joueront demain soir à 22h contre les Marocains. Voilà pour l'info, excellente soirée.

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1: Bonsoir à tous. Marine Le Pen est fixée sur son calendrier judiciaire. La Cour de cassation indique qu'elle pourrait se prononcer au plus tard début avril 2027 concernant la condamnation en appel de la chef de file des députés RN pour détournement de fonds publics. La Cour de cassation explique que le calendrier est susceptible d'évoluer en fonction des facteurs procéduraux. La décision pourrait intervenir quelques jours avant le premier tour de la présidentielle prévu le 18 avril. De son côté, Marine Le Pen a déjà entamé sa campagne après l'annonce de sa candidature hier soir. Elle était aux côtés de Jordan Bardella aujourd'hui à La Flèche dans la Sarthe. Un déplacement écourté en raison de plusieurs opposants à sa candidature. Marine Le Pen qui a été accueillie par un concert de casseroles à son arrivée. Une annonce de candidature qui passe mal chez de nombreux Français. Près de 60% d'entre eux désapprouvent le choix de la candidate RN de se présenter d'après un récent sondage Elabe. Dans l'actualité également, un incendie s'est déclaré sur un site d'un géant de l'armement dans l'après-midi à Mortomier dans le Cher. 60 hectares ont été brûlés, d'après la préfecture. Le site est classé Céveso et présente un risque d'explosion et d'incendie. Une centaine de personnes a déjà été évacuées par mesure préventive. Un appel à la grève lancé par la CFDT samedi chez Uniqlo. Le syndicat dénonce des conditions de travail de plus en plus dégradées et un manque d'effectifs. Plus d'un quart des magasins Uniqlo sera touché par ce mouvement social, d'après un communiqué de la CFDT. Des dispositifs de sécurité plus importants, c'est la demande formulée par Laurent Nunez avant la rencontre entre la France et le Maroc demain soir. Le ministère de l'Intérieur prévient qu'aucun débordement ne sera toléré et appellera à une réponse immédiate. Le coup d'envoi de la rencontre est prévu demain soir à 22h. Et puis le néerlandais Olaf Koij, vainqueur de la 5e étape du Tour de France cet après-midi. Le maillot jaune reste sur les épaules du Norvégien Thorsten Tran avant la première étape de haute montagne demain entre Pau et Gavarnie-Gèdre. Voilà pour l'essentiel de l'actualité. C'est la fin de cette édition. Très bonne soirée à tous.

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1: Bonsoir à tous. Marine Le Pen est fixée sur son calendrier judiciaire. La Cour de cassation indique qu'elle pourrait se prononcer au plus tard début avril 2027 concernant la condamnation en appel de la chef de file des députés RN pour détournement de fonds publics. La Cour de cassation explique que le calendrier est susceptible d'évoluer en fonction des facteurs procéduraux. La décision pourrait intervenir quelques jours avant le premier tour de la présidentielle prévu le 18 avril. De son côté, Marine Le Pen a déjà entamé sa campagne après l'annonce de sa candidature hier soir. Elle était aux côtés de Jordan Bardella aujourd'hui à La Flèche dans la Sarthe. Un déplacement écourté en raison de plusieurs opposants à sa candidature. Marine Le Pen qui a été accueillie par un concert de casseroles à son arrivée. Une annonce de candidature qui passe mal chez de nombreux Français. Près de 60% d'entre eux désapprouvent le choix de la candidate RN de se présenter d'après un récent sondage Elabe. Dans l'actualité également, un incendie s'est déclaré sur un site d'un géant de l'armement dans l'après-midi à Mortomier dans le Cher. 60 hectares ont été brûlés d'après la préfecture. Le site est classé Céveso et présente un risque d'explosion et d'incendie. Une centaine de personnes a déjà été évacuées par mesure préventive. Un appel à la grève lancé par la CFDT samedi chez Uniqlo. Le syndicat dénonce des conditions de travail de plus en plus dégradées et un manque d'effectifs. Plus d'un quart des magasins Uniqlo sera touché par ce mouvement social d'après un communiqué de la CFDT. Des dispositifs de sécurité plus importants, c'est la demande formulée par Laurent Nunez avant la rencontre entre la France et le Maroc demain soir. Le ministère de l'Intérieur prévient qu'aucun débordement ne sera toléré et appellera à une réponse immédiate. Le coup d'envoi de la rencontre est prévu demain soir à 22h. Et puis le néerlandais Olaf Koij, vainqueur de la 5e étape du Tour de France cet après-midi. Le maillot jaune reste sur les épaules du Norvégien Thorsten Tran avant la première étape de haute montagne demain entre Pau et Gavarnie-Gèdre. Voilà pour l'essentiel de l'actualité. C'est la fin de cette édition. Très bonne soirée à tous.

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2: Bonsoir à tous. Marine Le Pen est fixée sur son calendrier judiciaire. La Cour de cassation indique qu'elle pourrait se prononcer au plus tard début avril 2027 concernant la condamnation en appel de la chef de file des députés RN pour détournement de fonds publics. La Cour de cassation explique que le calendrier est susceptible d'évoluer en fonction des facteurs procéduraux. La décision pourrait intervenir quelques jours avant le premier tour de la présidentielle prévu le 18 avril. De son côté, Marine Le Pen a déjà entamé sa campagne après l'annonce de sa candidature hier soir. Elle était aux côtés de Jordan Bardella aujourd'hui à La Flèche dans la Sarthe. Un déplacement écourté en raison de plusieurs opposants à sa candidature. Marine Le Pen qui a été accueillie par un concert de casseroles à son arrivée. Une annonce de candidature qui passe mal chez de nombreux Français. Près de 60% d'entre eux désapprouvent le choix de la candidate RN de se présenter d'après un récent sondage Elabe. Dans l'actualité également, un incendie s'est déclaré sur un site d'un géant de l'armement dans l'après-midi à Mortomier dans le Cher. 60 hectares ont été brûlés d'après la préfecture. Le site est classé Céveso et présente un risque d'explosion et d'incendie. Une centaine de personnes a déjà été évacuées par mesure préventive. Un appel à la grève lancé par la CFDT samedi chez Uniqlo. Le syndicat dénonce des conditions de travail de plus en plus dégradées et un manque d'effectifs. Plus d'un quart des magasins Uniqlo sera touché par ce mouvement social d'après un communiqué de la CFDT. Des dispositifs de sécurité plus importants, c'est la demande formulée par Laurent Nunez avant la rencontre entre la France et le Maroc demain soir. Le ministère de l'Intérieur prévient qu'aucun débordement ne sera toléré et appellera à une réponse immédiate. Le coup d'envoi de la rencontre est prévu demain soir à 22h. Et puis le néerlandais Olaf Koij, vainqueur de la 5e étape du Tour de France cet après-midi. Le maillot jaune reste sur les épaules du Norvégien Thorsten Tran avant la première étape de haute montagne demain entre Pau et Gavarnie-Gèdre. Voilà pour l'essentiel de l'actualité. C'est la fin de cette édition. Très bonne soirée à tous.

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1: Bonsoir à tous. Les menaces de Donald Trump mises à exécution. L'armée américaine annonce avoir lancé de nouvelles frappes contre l'Iran cette nuit après l'annonce du président américain ce mercredi. Une nouvelle salve de frappes après plusieurs jours de tensions entre les deux pays. Les États-Unis tiennent l'Iran pour responsable de ces récentes agressions injustifiées contre des navires commerciaux dans le détroit d'Ormuz. Marine Le Pen connaît le calendrier judiciaire qui l'attend. La Cour de cassation indique qu'elle pourrait se prononcer au plus tard début avril 2027. Concernant la condamnation en appel de la chef de file des députés RN pour détournement de fonds publics, la Cour de cassation explique que le calendrier est susceptible d'évoluer en fonction des facteurs procéduraux. La décision pourrait intervenir quelques jours seulement avant le premier tour de la présidentielle prévu le 18 avril. Le risque est écarté d'après la préfecture du Cher après l'incendie d'une forêt à proximité d'un site industriel classé Seveso ce mercredi. Une centaine d'habitants a été contraint de se confiner dans leur domicile. Tous les accès au site avait été interdit plus tôt dans la journée en raison d'un risque d'explosion. Dans l'actualité également, la Russie renforce les restrictions sur les exportations de gasoil. Une décision actée en raison des pénuries de carburant provoquées par les frappes ukrainiennes. Le vice-premier ministre russe estime que cette interdiction d'exportation permettra d'augmenter les approvisionnements sur le marché intérieur. Plusieurs incendies encore non maîtrisés dans le sud de la France. Près de 5000 hectares ont brûlé dans les Pyrénées-Orientales notamment. La situation évolue favorablement, mais le feu n'est toujours pas fixé d'après la préfecture. Près de 450 pompiers restent mobilisés. 5 départements restent placés en vigilance rouge feu de forêt ce jeudi sur le pourtour méditerranéen. Et puis en foot, les quarts de finale de la Coupe du Monde débuteront ce jeudi soir avec la rencontre entre la France et le Maroc à 22h. Les Bleus qui ont effectué ce mercredi leur dernier entraînement avant le match. Une rencontre à laquelle ne participera pas Aurélien Tchouaméni. Le milieu de terrain devrait être forfait en raison d'une blessure à la cuisse. Voilà pour l'actu, très bonne soirée.

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1: Bonsoir à tous. Les menaces de Donald Trump mises à exécution. L'armée américaine annonce avoir lancé de nouvelles frappes contre l'Iran cette nuit après l'annonce du président américain ce mercredi. Une nouvelle salve de frappes après plusieurs jours de tension entre les deux pays. Les États-Unis tiennent l'Iran pour responsable de ces récentes agressions injustifiées contre des navires commerciaux dans le détroit d'Ormuz. Marine Le Pen connaît le calendrier judiciaire qui l'attend. La Cour de cassation indique qu'elle pourrait se prononcer au plus tard début avril 2027. Concernant la condamnation en appel de la chef de file des députés RN pour détournement de fonds publics, la Cour de cassation explique que le calendrier est susceptible d'évoluer en fonction des facteurs procéduraux. La décision pourrait intervenir quelques jours seulement avant le premier tour de la présidentielle prévu le 18 avril. Le risque est écarté d'après la préfecture du Cher après l'incendie d'une forêt à proximité d'un site industriel classé Seveso ce mercredi. Une centaine d'habitants a été contraint de se confiner dans leur domicile. Tous les accès au site avait été interdit plus tôt dans la journée en raison d'un risque d'explosion. Dans l'actualité également, la Russie renforce les restrictions sur les exportations de gasoil. Une décision actée en raison des pénuries de carburant provoquées par les frappes ukrainiennes. Le vice-premier ministre russe estime que cette interdiction d'exportation permettra d'augmenter les approvisionnements sur le marché intérieur. Plusieurs incendies encore non maîtrisés dans le sud de la France. Près de 5000 hectares ont brûlé dans les Pyrénées-Orientales notamment. La situation évolue favorablement, mais le feu n'est toujours pas fixé d'après la préfecture. Près de 450 pompiers restent mobilisés. 5 départements restent placés en vigilance rouge feu de forêt ce jeudi sur le pourtour méditerranéen. Et puis en foot, les quarts de finale de la Coupe du Monde débuteront ce jeudi soir avec la rencontre entre la France et le Maroc à 22h. Les Bleus qui ont effectué ce mercredi leur dernier entraînement avant le match. Une rencontre à laquelle ne participera pas Aurélien Tchouaméni. Le milieu de terrain devrait être forfait en raison d'une blessure à la cuisse. Voilà pour l'actu, très bonne soirée.

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1: Bonsoir à tous. Les menaces de Donald Trump mises à exécution. L'armée américaine annonce avoir lancé de nouvelles frappes contre l'Iran cette nuit après l'annonce du président américain ce mercredi. Une nouvelle salve de frappes après plusieurs jours de tensions entre les deux pays. Les États-Unis tiennent l'Iran pour responsable de ces récentes agressions injustifiées contre des navires commerciaux dans le détroit d'Ormuz. Marine Le Pen connaît le calendrier judiciaire qui l'attend. La Cour de cassation indique qu'elle pourrait se prononcer au plus tard début avril 2027. Concernant la condamnation en appel de la chef de file des députés RN pour détournement de fonds publics, la Cour de cassation explique que le calendrier est susceptible d'évoluer en fonction des facteurs procéduraux. La décision pourrait intervenir quelques jours seulement avant le premier tour de la présidentielle prévu le 18 avril. Le risque est écarté d'après la préfecture du Cher après l'incendie d'une forêt à proximité d'un site industriel classé Seveso ce mercredi. Une centaine d'habitants a été contraint de se confiner dans leur domicile. Tous les accès au site avait été interdit plus tôt dans la journée en raison d'un risque d'explosion. Dans l'actualité également, la Russie renforce les restrictions sur les exportations de gasoil. Une décision actée en raison des pénuries de carburant provoquées par les frappes ukrainiennes. Le vice-premier ministre russe estime que cette interdiction d'exportation permettra d'augmenter les approvisionnements sur le marché intérieur. Plusieurs incendies encore non maîtrisés dans le sud de la France. Près de 5000 hectares ont brûlé dans les Pyrénées-Orientales notamment. La situation évolue favorablement, mais le feu n'est toujours pas fixé d'après la préfecture. Près de 450 pompiers restent mobilisés. 5 départements restent placés en vigilance rouge feu de forêt ce jeudi sur le pourtour méditerranéen. Et puis en foot, les quarts de finale de la Coupe du Monde débuteront ce jeudi soir avec la rencontre entre la France et le Maroc à 22h. Les Bleus qui ont effectué ce mercredi leur dernier entraînement avant le match, une rencontre à laquelle ne participera pas Aurélien Tchouaméni. Le milieu de terrain devrait être forfait en raison d'une blessure à la cuisse. Voilà pour l'actu, très bonne soirée.